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0: 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Bonjour.
1: Bonjour en Mercure, toujours plus haut. Météo France conserve 76 départements en vigilance orange canicule, mais aussi 9 départements de l'Ouest en vigilance rouge où les 40 degrés devraient être atteints facilement. C'est la première fois que des départements atteignent le plus haut niveau d'alerte depuis le début de cet épisode, le troisième de l'année. Et puis le bilan des incendies a été particulièrement dévastateur lors de cette première semaine de juillet avec 9921 hectares brûlés dans les Pyrénées-Orientales. Après 5000 hectares parcourus, les habitants de 9 communes sont autorisés à regagner leur logement. La situation reste critique dans la Drôme où 3 hameaux ont été évacués. Parallèlement, de nombreuses festivités du 14 juillet seront annulées sur l'ensemble du territoire. La chaleur est une situation qui s'annonce infernale aussi sur les routes, selon Bison Futé, qui voit rouge et même noir en ce deuxième week-end de juillet. Les routes seront chargées dès ce vendredi avec un pic de fréquentation et donc de bouchons demain. Bison Futé alerte aussi sur le risque de coup de chaud avec la canicule. Les autorités syriennes ont annoncé hier l'arrestation des responsables des 2 attentats à la bombe perpétrés mardi à Damas. Des attaques survenues durant la visite du président français Emmanuel Macron qui avait fait 1 mort et 36 blessés tout près de son hôtel. Le ministre de l'Intérieur a confirmé que la cellule terroriste était désormais neutralisée. Au Moyen-Orient, de nouveaux affrontements ont eu lieu entre les États-Unis et l'Iran qui accusent ses ennemis de vouloir perturber l'inhumation du guide suprême Ali Khamenei qui a eu lieu tôt ce matin. En France, parallèlement, l'Union des industries pétrolières juge que cette reprise des hostilités aura un impact modéré sur les prix des carburants alors que le cours du pétrole est reparti à la hausse. En football, les Bleus ont enchaîné une 6e victoire en 6 matchs dans ce mondial et se qualifient pour les demi-finales de la Coupe du Monde. On connaîtra leur adversaire à l'issue de l'autre quart de finale qui se joue ce soir entre l'Espagne et la Belgique. Coup d'envoi à 21h. Sur le Tour de France, Tadej Pogacar a remporté la 6e étape. Il récupère le maillot jaune après une échappée incroyable de 43 km. Et puis enfin, on l'a appris hier, l'icône des années 80, la chanteuse britannique Bonnie Tyler, nous a quitté à l'âge de 75 ans après une opération en urgence. 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
1: Bonjour à tous, l'horoscope de ce vendredi 10 juillet, on commence avec les béliers. Une prise de recul transforme votre manière d'aborder un défi latent. Votre calme intérieur renforce votre efficacité. Les taureaux, vous ressentez une sécurité intérieure plus affirmée. Les gémeaux, une clarté nouvelle simplifie vos raisonnements. Les cancers, un apaisement progressif dissipe une hésitation ancienne. Les lions, votre leadership prend une dimension plus intérieure que visible. Les vierges, une réorganisation discrète de vos idées favorise une meilleure cohérence. Les balances, vous percevez plus finement vos limites et cela vous sécurise. Les scorpions, une introspection lucide révèle un nouveau levier personnel. Les sagittaires, votre enthousiasme se canalise vers un objectif plus précis. Les capricornes, un sentiment de constance vous rassure. Verseau, une idée longtemps en gestation trouve une forme plus concrète. Et puis les poissons, votre imaginaire se structure avec plus de clarté.
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1: Bonjour à toutes et à tous, on débute avec la qualification des Bleus. En demi-finale de la Coupe du Monde aux États-Unis, les joueurs de Didier Deschamps se sont imposés 2-0 face au Maroc, comme en 2022, sauf que cette fois c'était au stade des quarts de finale. Les Français se sont même payé le luxe de manquer un pénalty par l'intermédiaire de Kylian Mbappé, qui a attendu plus de 3 minutes avant de le tirer en première période, mais Bounou est parti du bon côté et a stoppé la tentative de l'attaquant du Real Madrid. Ce n'était que partie remise, à la 60e minute, Mbappé a transformé un ballon perdu à l'entrée de la surface en merveille de frappe enroulée, qui est allé se loger dans le petit filet de Bounou, puis Ousmane Dembélé a doublé la mise 6 minutes plus tard sur une frappe à ras de terre en dehors de la surface de réparation. Des Bleus devenus intraitables et chirurgicaux depuis le début de la compétition. Kylian Mbappé a inscrit son 20e but en 20 matchs de Coupe du Monde, mais aussi son 8e depuis le début du tournoi. Mbappé qui se rapproche du record de Léo Messi, encore buteur face à l'Égypte mercredi soir en 16e de finale. Et ce vendredi se dispute les deuxièmes quarts de finale de ce Mondial 2026 entre l'Espagne et la Belgique à Los Angeles à partir de 21h. Le vainqueur affrontera la France en demi-finale mardi prochain, le 14 juillet, pour, on l'espère, un feu d'artifice tricolore. Et puis les deux autres quarts de finale se dérouleront eux ce week-end. Samedi soir, la Norvège affronte l'Angleterre à 23h à Miami. Et dans la nuit de samedi à dimanche, Argentine-Suisse à 3h du matin à Kansas City. En cyclisme, Tadej Pogacar s'amuse sur ce début de Tour de France 2026. Le Slovène a récupéré le maillot jaune hier à l'issue de l'étape Rennes dans les Pyrénées avec l'escalade des cols d'Aspin et du Tourmalet. Pogacar s'est même offert le luxe d'une échappée de 43 km dans cette étape pour les rois du peloton. Vingegaard est arrivé deuxième à 2 minutes 38 et Paul Sexas cinquième à 2 minutes 57. Au général, Pogacar compte 2 minutes 42 d'avance sur Vingegaard et 3 minutes 55 sur Sexas, sixième du classement. Et puis en tennis, la finale sera 100% tchèque entre Mukova et Noskova pour la finale dames ce samedi à 17h. En attendant, les demi-finales hommes, Ferry Zverev et Sinner Djokovic. Très belle journée de sport.
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0: Vos offres d'emploi avec France Travail, antenne de Terrasson-Lavilledieu. Offre 210 CDQN, la ferme au canard située à Montignac-Lascaux recherche une ou un vendeur de produits de la ferme. Les débutants sont acceptés, le contrat proposé est un CDD d'un mois de 37 heures par semaine. Offre 209 SPSP, Patrick Logistique situé à Terrasson recherche une ou un secrétaire comptable, 2 ans d'expérience sur un poste similaire dans le transport ainsi qu'un bac plus 2 ou équivalent comptabilité sont demandés. Le contrat proposé est un CDI de 35 heures par semaine. Offre 208 SYLJ. Patrick Logistique situé à Terrasson recherche également une ou un conducteur routier. Les débutants sont acceptés. Le permis EC poids lourd plus remorque est nécessaire. Le contrat proposé est un CDI de 35 heures par semaine. Offre 208 CSKN. L'association Cap Service à domicile pour le secteur du Lardin-Saint-Lazare recherche une ou un auxiliaire ou assistant de vie aux familles. Les débutants sont acceptés. Une formation CAP, BEP et équivalent santé, titre DEAES ou ADVF, ainsi que le permis B sont demandés. Le contrat proposé est un CDD de 5 mois de 24 heures par semaine. Offre 208 WCNN. Le camping de Pérignac recherche une ou un animateur d'activités culturelles et de détente. Les débutants sont acceptés, la maîtrise de l'anglais est demandée. Le contrat proposé est un CDD de 2 mois de 35 heures par semaine. Toutes ces offres et le clic agenda sont disponibles sur francetravail.fr et cristalfm.org. Cet été, venez découvrir les grands sites du Périgord.
1: Bienvenue au château de Montbazillac. Donc, la visite commence par le musée du vin. Donc, c'est un espace interactif qu'on a créé en 2022 qui est dédié vraiment au Montbazillac. C'est un espace où on prend vraiment le temps d'expliquer ce qu'est ce produit, quelle est son histoire, comment il est fait. Et donc vous retrouverez des petites manipulations, des jeux, des petites expériences à faire. C'est un espace ludique et qui se veut aussi assez immersif. Dans le musée, on a une chaîne de production miniature où on voit vraiment le raisin qui arrive sur le pressoir, où tout est commenté avec notre maître de chai grâce à des vidéos qui permet aussi aux visiteurs de voir ce qu'ils ne peuvent pas voir habituellement puisque la cave en elle-même, le site de production ne se visite pas. Et donc une fois qu'on a terminé la visite du musée, on poursuit notre chemin donc vers le château. C'est un château du XVIe siècle qui est classé monument historique et qui a la particularité en fait de mélanger deux styles architecturaux différents. Donc on a évidemment l'inspiration médiévale avec les grosses tours, le chemin de ronde, les mâchicoulis, etc. Et puis on a aussi le style Renaissance avec les fenêtres à meneaux, les larges fenêtres qui laissent entrer la lumière. Donc ce qu'il ne faut pas louper également quand on vient visiter le château de Montbazillac, c'est le panorama sur la vallée de Bergerac. On a un point de vue absolument époustouflant sur la campagne environnante. Donc ça fait partie vraiment des choses à voir quand on vient à Montbazillac. Pas mal d'événements et notamment l'été. On organise une exposition d'art contemporain à partir du 5 juillet jusqu'au mois d'octobre. Donc voilà, il y aura de nombreux artistes contemporains invités au château. Et on organise aussi des soirées-concerts, les soirées paradisiaques. Donc des concerts en plein air avec des cocktails à base de Montbazillac à découvrir. Évidemment, nos vins. Et puis des petites planches apéro pour profiter du coucher de soleil sur la vallée de Bergerac en écoutant de la musique live et avec un petit verre de vin.

0: 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Bonjour.
1: Bonjour, la vague de chaleur s'intensifie encore. 76 départements sont en vigilance orange canicule et 9 départements de l'Ouest sont en vigilance rouge. C'est la première fois que des départements atteignent ce plus haut niveau d'alerte depuis le début de cet épisode, le 3e de l'année. La canicule qui devrait encore se renforcer demain puisque Météo France prévoit de placer 24 départements en rouge pour cet épisode qui devrait se terminer le 14 juillet. Sur le front des incendies, le bilan de cette première semaine de juillet avec 9921 hectares brûlés en France est toujours catastrophique. Dans les Pyrénées-Orientales, où la situation s'améliore, le feu a parcouru 5000 hectares et certains habitants sont autorisés à regagner leur logement. Mais la situation reste critique dans la Drôme, où 3 hameaux ont été évacués. Parallèlement, de nombreuses festivités du 14 juillet seront annulées sur l'ensemble du territoire. Des incendies aussi en Espagne. Un feu en Andalousie a fait 12 morts dans la province d'Almeria. Les victimes ont été découvertes dans un hameau et à l'intérieur de véhicules. Plusieurs habitants ont été évacués. Ça s'annonce chaud aussi sur les routes de l'Hexagone. Bison futé qui voit rouge et même noir en ce deuxième week-end de juillet annonce des routes surchargées dès ce vendredi avec un pic de fréquentation et donc de bouchons demain. Bison futé insiste aussi sur le risque de coup de chaud avec la canicule. Au Moyen-Orient, de nouveaux affrontements ont eu lieu entre les États-Unis et l'Iran qui accusent ses ennemis de vouloir perturber l'inhumation du guide suprême Ali Khamenei qui a eu lieu tôt ce matin. En France, parallèlement, l'Union des industries pétrolières juge que cette reprise des hostilités aura un impact modéré sur le prix des carburants alors que les cours du pétrole, eux, sont déjà repartis à la hausse. En football, ils sont impossibles à arrêter. Les Bleus ont enchaîné une 6e victoire en 6 matchs dans ce mondial. Ils se qualifient pour les demi-finales de la Coupe du Monde 2026. Ils sont venus à bout du Maroc hier 2-0 et on connaîtra leur adversaire à l'issue de l'autre quart de finale qui lui va se jouer ce soir entre l'Espagne et la Belgique. Coup d'envoi à 21h. Enfin, on n'arrête plus non plus sur le Tour de France. Tadej Pogacar qui a remporté la 6e étape hier et qui récupère au passage le maillot jaune après une incroyable échappée en solitaire de 43 km.

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1: Bonjour à tous, l'horoscope de ce vendredi 10 juillet, on commence avec les béliers. Une prise de recul transforme votre manière d'aborder un défi latent. Votre calme intérieur renforce votre efficacité. Les taureaux, vous ressentez une sécurité intérieure plus affirmée. Les gémeaux, une clarté nouvelle simplifie vos raisonnements. Les cancers, un apaisement progressif dissipe une hésitation ancienne. Les lions, votre leadership prend une dimension plus intérieure que visible. Les vierges, une réorganisation discrète de vos idées favorise une meilleure cohérence. Les balances, vous percevez plus finement vos limites et cela vous sécurise. Les scorpions, une introspection lucide révèle un nouveau levier personnel. Les sagittaires, votre enthousiasme se canalise vers un objectif plus précis. Les capricornes, un sentiment de constance vous rassure. Verseau, une idée longtemps en gestation trouve une forme plus concrète. Et puis les poissons, votre imaginaire se structure avec plus de clarté.
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1: Bonjour à toutes et à tous. L'info locale de proximité en Terrassonnais de ce vendredi 10 juillet 2026. De nouveaux incendies en Périgord en raison de la sécheresse hier jeudi à la 12 au sud de Saint-Pierre-de-Chignac sur 4 hectares et à Vérines de Dôme sur 11 hectares. Le premier serait parti d'une moissonneuse batteuse dans un champ et s'est propagé dans un sous-bois. Le deuxième a nécessité l'intervention d'une centaine de sapeurs-pompiers appuyés par des renforts aériens venus de Gironde, un avion Dash et deux hélicoptères bombardiers d'eau. La Dordogne reste en risque sévère pour les feux de forêt. Le feu d'artifice du 14 juillet à Terrasson est annulé. Le communiqué de presse de la mairie a été publié hier matin jeudi face à la canicule exceptionnelle qui touche notre région et au risque sévère d'incendie. La commune de Terrasson donc a pris la décision d'annuler le feu d'artifice prévu le 14 juillet. La mairie de Brive a décidé de reporter son traditionnel feu d'artifice de la fête nationale qui était prévu lundi soir, 13 juillet. Les mairies de Hautefort et Montignac ont annulé également leur feu d'artifice du 14 juillet. Le festival de théâtre de rue Saint-Amand fait son dernier récent débute ce soir, vendredi à 18h, à Saint-Amand-de-Colly avec le spectacle Claire Ducreux, Fleurir les abîmes, et se poursuivra ce soir avec deux fois deux spectacles à 19h et 22h15 et un DJ set à minuit. Le festival continue samedi et dimanche. Les agri-limpiades sont maintenues demain, samedi après-midi, en soirée au Périer, au Coteau Périgourdin. C'est organisé par les jeunes agriculteurs du canton de Terrasson. Les jeux par équipe seront adaptés avec des jeux d'eau dès 14h. Remise des prix vers 17h30. Inscription au 06 09 23 36 07. Le repas du soir sera proposé sous les noyers. Retransmission du Tour de France prévue. Attention pour vos déplacements demain samedi. Les routes départementales concernées par le tracé de l'étape Périgueux-Bergerac du Tour de France seront fermées environ 4 heures avant l'arrivée des cyclistes. Il sera impossible d'y circuler, ni même de traverser pour rejoindre d'autres routes. Les routes redeviendront accessibles entre 30 et 45 minutes après le passage du peloton. Les coureurs passeront par Fausse-Magne, Thonon, Aurillac du Périgord, Montignac, Lascaux, Tonac, Le Moustier, Tursac, Les Aisies, Sarlat, Dôme. À Fausse-Magne, la caravane publicitaire est attendue à 11h38 et les coureurs à 13h50. Enfin, le nouveau centre médico-social, le nouveau CMS de Terrasson, a été inauguré hier en présence de Germinal Perrault, président du conseil départemental de la Dordogne. Ces nouveaux locaux ont été construits sur un terrain acquis par le département, rue du docteur Dupart. Écoutons les explications de Germinal Perrault, le président du département.
2: Des locaux adaptés, des locaux fonctionnels au travail de nos 15 employés du département, mais au travail du public, puisque l'on reçoit plus d'un millier de personnes ici. On a 2500 actes qui se font par téléphone, mais on reçoit plus de milliers de visites physiques au CMS. Il fait partie de l'unité territoriale de Sarlat. Et dans tout le Périgord noir, où nous avons 83 000 habitants, il y a exactement 7 CMS, dont celui de Terrasson. Ces structures reçoivent des personnes qui ont besoin d'un secours ou qui ont besoin d'une aide. Quelquefois, c'est un secours financier. Face à l'augmentation des prix du gaz, de l'électricité, du fuel, etc., etc. Des fois, ce sont des questions d'emploi. Quelquefois, ce sont des questions d'appât, c'est-à-dire des gens qui demandent un plan d'aide pour pouvoir rester à domicile. Ensuite, vous avez la question de la natalité, puisque le CMS accueille les femmes enceintes qui ont le choix d'aller vers une sage-femme libérale ou vers un hôpital, mais on les accueille dans le CMS. On les suit après l'accouchement. Vous voyez, on fait la prénatalité, la post-natalité, l'évolution des enfants, etc. etc. Il y a la question des personnes qui perçoivent le RSA, puisqu'ils n'ont plus aucun revenu. Bref, il y a tous les problèmes sociaux, des problèmes de couple, il y a une conseillère conjugale, etc., etc. Tout ce qui touche la vie sociale de notre société.
1: Il y a un local spécial ASE et spécial PMI.
2: Absolument, tout est bien cloisonné. Les gens sont reçus en toute confidentialité et on a un standard téléphonique qui dispatche les gens en fonction de leurs demandes.
1: Germinal Perrault avait débuté la journée par plusieurs visites à Terrasson, notamment à la chocolaterie Bovetti, sur le marché hebdomadaire du jeudi matin. mais aussi au centre de secours.
2: J'ai été impressionné tout le long de la journée, d'abord chez les pompiers, parce que vous avez à Terrasson un centre de secours magnifique, très bien tenu, avec du beau matériel, avec des hommes et des femmes qui sont engagés, qui sont nombreux, hein, 60 pompiers volontaires, les professionnels, il y en a 7, il y en aura bientôt 2 de plus, et puis vous avez 20 cadets, quoi, 20 jeunes. Franchement, c'est un très beau centre et je pense qu'ils font un très très bon boulot.
3: Petit mot sur le Tour de France, une magnifique opération.
2: C'est une très très belle opération, j'en suis très heureux, très fier de l'avoir obtenue après 2017 pour une étape complète en Dordogne, après avoir reçu le Tour de France féminin il y a 3 ans à Montignac, et après avoir été traversé par le Tour de France lors de l'étape qui allait de Libourne à Angoulême. Et la preuve que ça marche, c'est qu'on nous a demandé 240 000 euros hors taxes. Le département a mis 20 000 euros parce qu'il a des frais autres, mais tous les collègues des communautés de communes traversées ont été d'accord pour participer et financer ces 240 000 euros.
3: Et les retombées seront là.
2: Quand vous pouvez vous payer 4h30 d'images en direct dans 190 pays, ça vaut de l'or. Quand on sait ce que ça coûte une minute de télévision, je peux vous assurer que s'il fallait payer ça, je pense que si tout le monde se cotisait, on n'arriverait pas à le payer. Donc là, on paye. Mais c'est aussi une belle fête populaire. Donner du bonheur aux gens, c'est très important. C'est une fête populaire, on va faire plaisir aux gens et ça sera une réussite économique, c'est absolument évident.
1: Voilà, c'était Germinal Pirot, président du département de la Dordogne. Fin de cette édition, merci de l'avoir suivi.
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0: 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Bonjour.
1: Bonjour, le gouvernement déclenche pour la première fois le plan hors sec chaleur extrême ce vendredi face à une vague de chaleur intense, un dispositif qui devrait permettre de mobiliser plus de moyens pour la sécurité civile et d'ouvrir des centres de rafraîchissement pour les plus vulnérables. 9 départements de l'Ouest sont placés en vigilance rouge dès ce midi, un chiffre qui atteindra 24 départements demain, tandis que 76 départements restent en vigilance orange. On attend un peu de fraîcheur à partir du 14 juillet. La situation des incendies, elle reste préoccupante dans les Pyrénées-Orientales après 5000 hectares brûlés. Les habitants de 9 communes peuvent enfin regagner leur logement alors que le feu est contenu. À l'inverse, dans la Drôme, l'incendie impose l'évacuation de 3 hameaux. Face à ce bilan de 9 921 hectares détruits en une semaine, de nombreux feux d'artifice du 14 juillet sont annulés par les préfectures. Des incendies en Espagne aussi, où un feu en Andalousie a fait 11 morts dans la province d'Almeria. Les victimes ont été découvertes dans un village et à l'intérieur de véhicules. Plusieurs habitants ont été évacués. Ça s'annonce très chaud, en tout cas sur les routes de l'Hexagone. Bison futé, voire rouge et même noir en ce deuxième week-end de juillet. Les routes seront chargées dès ce vendredi avec un pic de fréquentation et donc de bouchons demain samedi. Bison futé alerte aussi sur le risque de coups de chaud avec la canicule. Au Moyen-Orient, le guide suprême iranien Al-Khamenei, tué au premier jour des attaques sur l'Iran, a été inhumé tôt ce matin alors que de nouveaux affrontements ont lieu entre Washington et Téhéran. Parallèlement, en France, l'Union des industries pétrolières estime que cette reprise des hostilités aura un impact modéré sur le prix des carburants, même si les cours du pétrole, eux, sont repartis à la hausse. En football, on ne les arrête plus. Les Bleus ont enchaîné une 6e victoire en 6 matchs dans ce mondial et se qualifient pour les demi-finales de la Coupe du Monde 2026. Ils sont venus à bout du Maroc hier soir 2-0. On va connaître leur adversaire à l'issue de l'autre quart de finale qui va se jouer ce soir entre l'Espagne et la Belgique. Coup d'envoi à 21h. Enfin du cyclisme et un tour sur les routes du Tour de France et on ne l'arrête plus non plus. Tadej Pogacar a laissé ses concurrents sur place. Il a remporté hier la 6e étape du Tour de France et récupère le maillot jaune après une échappée en solitaire absolument spectaculaire de 43 km.

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0: 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Bonjour.
1: Bonjour, le gouvernement déclenche pour la première fois le plan hors sec chaleur extrême ce vendredi face à une vague de chaleur intense, un dispositif qui devrait permettre de mobiliser plus de moyens pour la sécurité civile et d'ouvrir des centres de rafraîchissement pour les plus vulnérables. 9 départements de l'Ouest sont placés en vigilance rouge dès ce midi, un chiffre qui atteindra 24 départements demain, tandis que 76 départements restent en vigilance orange. On attend un peu de fraîcheur à partir du 14 juillet. La situation des incendies, elle reste préoccupante dans les Pyrénées-Orientales après 5000 hectares brûlés. Les habitants de 9 communes peuvent enfin regagner leur logement alors que le feu est contenu. À l'inverse, dans la Drôme, l'incendie impose l'évacuation de 3 hameaux. Face à ce bilan de 9 921 hectares détruits en une semaine, de nombreux feux d'artifice du 14 juillet sont annulés par les préfectures. Des incendies en Espagne aussi, où un feu en Andalousie a fait 11 morts. Dans la province d'Almeria, les victimes ont été découvertes dans un village et à l'intérieur de véhicules. Plusieurs habitants ont été évacués. Ça s'annonce très chaud, en tout cas sur les routes de l'Hexagone. Bison futé, voire rouge et même noir en ce deuxième week-end de juillet. Les routes seront chargées dès ce vendredi avec un pic de fréquentation et donc de bouchons demain samedi. Bison futé alerte aussi sur le risque de coups de chaud avec la canicule. Au Moyen-Orient, le guide suprême iranien Al-Khamenei, tué au premier jour des attaques sur l'Iran, a été inhumé tôt ce matin alors que de nouveaux affrontements ont lieu entre Washington et Téhéran. Parallèlement, en France, l'Union des industries pétrolières estime que cette reprise des hostilités aura un impact modéré sur le prix des carburants, même si les cours du pétrole, eux, sont repartis à la hausse. En football, on ne les arrête plus. Les Bleus ont enchaîné une 6e victoire en 6 matchs dans ce mondial et se qualifient pour les demi-finales de la Coupe du Monde 2026. Ils sont venus à bout du Maroc hier soir 2-0. On va connaître leur adversaire à l'issue de l'autre quart de finale qui va se jouer ce soir entre l'Espagne et la Belgique. Coup d'envoi à 21h. Enfin du cyclisme et un tour sur les routes du Tour de France et on ne l'arrête plus non plus. Tadej Pogacar a laissé ses concurrents sur place. Il a remporté hier la 6e étape du Tour de France et récupère le maillot jaune après une échappée en solitaire absolument spectaculaire de 43 kilomètres.

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0: 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Bonjour.
1: Bonjour, le gouvernement déclenche pour la première fois le plan hors sec chaleur extrême ce vendredi face à une vague de chaleur intense, un dispositif qui devrait permettre de mobiliser plus de moyens pour la sécurité civile et d'ouvrir des centres de rafraîchissement pour les plus vulnérables. 9 départements de l'Ouest sont placés en vigilance rouge dès ce midi, un chiffre qui atteindra 24 départements demain, tandis que 76 départements restent en vigilance orange. On attend un peu de fraîcheur à partir du 14 juillet. La situation des incendies, elle reste préoccupante dans les Pyrénées-Orientales après 5000 hectares brûlés. Les habitants de 9 communes peuvent enfin regagner leur logement alors que le feu est contenu. A l'inverse, dans la Drôme, l'incendie impose l'évacuation de 3 hameaux. Face à ce bilan de 9 921 hectares détruits en une semaine, de nombreux feux d'artifice du 14 juillet sont annulés par les préfectures. Des incendies en Espagne aussi, où un feu en Andalousie a fait 11 morts. Dans la province d'Almeria, les victimes ont été découvertes dans un village et à l'intérieur de véhicules. Plusieurs habitants ont été évacués. Ça s'annonce très chaud, en tout cas sur les routes de l'Hexagone. Bison futé, voire rouge et même noir en ce deuxième week-end de juillet. Les routes seront chargées dès ce vendredi avec un pic de fréquentation et donc de bouchons demain samedi. Bison futé alerte aussi sur le risque de coups de chaud avec la canicule. Au Moyen-Orient, le guide suprême iranien Al-Khamenei, tué au premier jour des attaques sur l'Iran, a été inhumé tôt ce matin alors que de nouveaux affrontements ont lieu entre Washington et Téhéran. Parallèlement, en France, l'Union des industries pétrolières estime que cette reprise des hostilités aura un impact modéré sur le prix des carburants, même si les cours du pétrole, eux, sont repartis à la hausse. En football, on ne les n'arrête plus. Les Bleus ont enchaîné une 6e victoire en 6 matchs dans ce mondial et se qualifient pour les demi-finales de la Coupe du Monde 2026. Ils sont venus à bout du Maroc hier soir 2-0. On va connaître leur adversaire à l'issue de l'autre quart de finale qui va se jouer ce soir entre l'Espagne et la Belgique. Coup d'envoi à 21h. Enfin du cyclisme et un tour sur les routes du Tour de France et on ne l'arrête plus non plus. Tadej Pogacar a laissé ses concurrents sur place. Il a remporté hier la 6e étape du Tour de France et récupère le maillot jaune après une échappée en solitaire absolument spectaculaire de 43 km.

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1: La 39e édition du Festival au Chant de Chantex en Corrèze revient cette année, c'est 10 et 11 juillet. Pour nous en parler plus en détail dans une nouvelle édition de Cultura Pop sur Cristal FM, nous nous sommes entretenus avec Aurélie Monteil, coprésidente de l'association Tuberculture qui porte cet événement.
2: Direction Chantex où l'on prépare l'un des grands rendez-vous musicaux de l'été en Corrèze. Le Festival au Chant qui revient les 10 et 11 juillet pour sa 39e édition. Un festival porté par l'association Tuberculture depuis près de 40 temps avec une programmation éclectique, un cadre champêtre et un véritable esprit de partage. Pour en parler aujourd'hui, nous recevons Aurélie Monteil, coprésidente de l'association Tuberculture. Bonjour.
3: Bonjour.
2: Pour commencer, pouvez-vous nous rappeler ce qu'est le Festival Auchan et ce qui fait son identité depuis bientôt 40 ans ?
3: Le Festival Auchan, c'est un festival de musique actuelle, on va dire, qui accueille des artistes variés et éclectiques, vous l'avez dit, depuis 40 ans. C'est une scène en milieu rural, dans un petit village de 600 habitants, qui est la commune de Chantex, et qui est portée quasi intégralement par des bénévoles, ce qui lui donne une singularité et un esprit bien particulier au milieu des champs et dans un écrin de verdure magnifique.
2: Alors le festival est organisé dans ce petit village de Corrèze, Chantex, mais il attire chaque année plusieurs milliers de festivaliers. Comment expliquez-vous cet attachement du public à ce rendez-vous-là ?
3: Le festival est un des plus anciens festivals corréziens, puisqu'il existe depuis bientôt 40 ans, et je pense qu'au fur et à mesure des années, il est devenu un rendez-vous incontournable. Il a su garder aussi son âme du départ, c'est-à-dire un mélange entre un festival de musique où on accueille des artistes que l'on voit sur les grandes scènes nationales et un esprit aussi un peu de fête de village, de partage et de plaisir de se retrouver.
2: Alors Aurélie Monteil, on va y revenir plus en détail dans quelques instants, mais cette année encore, vous proposez une programmation très variée. Comment l'avez-vous imaginé et quels étaient vos critères de choix ?
3: Nous avons tenté de faire une programmation qui corresponde à ce qu'on pense que notre public attend. On a essayé de faire une programmation qui soit assez familiale et que toute personne, quel que soit son âge, puisse avoir un artiste qui lui corresponde. C'est un peu l'ADN du festival depuis qu'il existe, d'avoir un festival, alors on dit de 7 à 77 ans, mais on va dire que c'est de un peu moins à un peu plus, bien évidemment.
2: Le Festival au Chant de Chantex, vendredi 10 juillet, on retrouvera déjà Kali, Benjamin Biolay et Orange Blossom, trois univers très différents. Que souhaitez-vous offrir au public avec cette première soirée ?
3: Une soirée, on va dire, à la fois chanson française au sens large du terme, puisque Benjamin Biolay est quand même un artiste de renom, qui est bien connu, qui a des textes assez poignants et qui emporte une personnalité musicale bien à lui. Kali, quant à lui, c'est un habitué du festival. Il est déjà venu trois fois. Lui aussi de la chanson française, lui aussi c'était de la nouvelle scène, hein, au même moment, dans les années 2000, quand il a commencé à être connu en tant que Benjamin Biolay, il faisait partie de ce qu'on appelait cette nouvelle scène française, mais plus festif et plus joyeux. Et quant à Orange Blossom, c'est un groupe qui a un univers très à lui, très particulier, à la fois avec des sonorités maghrébines, africaines, orientales, et un peu d'électro, de hip-hop, qui emmène son public dans son univers très beau et très, très onirique.
2: Avant les concerts, le public découvrira également À tout cœur. On dit Cap de chanter ensemble, c'est un projet participatif. Pouvez-vous nous en dire un petit peu plus à ce sujet ?
3: On dit Cap, c'est la 5e édition qui passe sur le festival. Hein. C'est chaque année, on travaille avec les établissements médico-sociaux du GEMCEL, les résidents, pour des projets inclusifs. Cette année, c'est À tout cœur chanter ensemble sur scène des résidents de foyers de vie de personnes en situation de handicap et des chorales de la région où ont été créés pour l'occasion. En faisant ensemble, on travaille à l'inclusion et à masquer, on va dire, un peu les différences.
2: Alors le samedi 11 juillet, toujours à Chantex, en Corrèze, place à Fred's, les négresses vertes, les têtes raides et Tracy de ça. Donc là aussi, la soirée promet d'être très festive. Comment décririez-vous cette deuxième journée, en tout cas cette deuxième soirée à Chantex ?
3: Pareil, il y en a un peu pour tous les goûts. Fred, c'est un nouvel artiste, une vingtaine d'années, qui est un artiste canadien, qui est très connu au Canada, connu aussi de la part des adolescents, de nos adolescents. Mm-hmm. Il a beaucoup de musique qui tourne sur les réseaux sociaux. Une soirée destinée à ce public, suivie ensuite des Négresses Vertes, où là, finalement, on passe on peut, pour les un peu plus âgés, les Négresses Vertes, groupe de rock très connu des années 80, qui s'est remonté il y a 2 ans, il me semble, et qui, sur ses succès, rappelle à chacun ses jeunes années et, pour une soirée endiablée, j'ai envie de dire, et très rock. Puis les Têtes Raides, un groupe là aussi qui est bien venu à Chantex, mais il y a très longtemps, mm-hmm. c'est en 2004. Voilà, groupe de rock avec des textes engagés, très forts, qui correspondent totalement à l'esprit de Chantex. Et enfin, Tracy de ça, qui est une artiste qui fait du hip-hop et du rap, mais très féministe et racisée, comme elle le dit, et qui voilà, sur ces thèmes-là, chante et se produit pour l'égalité et avec des textes très engagés.
2: Le Festival au Chant, alors ce ne sont pas seulement des concerts hein, dont on vient de parler, mais on retrouve aussi des animations, des spectacles, des groupes régionaux sur les interplateaux, DJ-set, sans oublier les à côté. Alors pourquoi est-il important pour vous de proposer une véritable expérience de festival ?
3: Parce que quand on vient à Chantex, il faut qu'on vive Chantex. L'idée, c'est de pouvoir en profiter un maximum sur l'ensemble de la soirée, d'avoir une soirée aussi bien de partage avec des personnes avec qui l'on peut venir, des amis, mais également qui ouvrent aux musiques et aux concerts. Donc voilà, donc des groupes locaux, Pito et Toti, les Chasse-Patates, avec un petit clin d'œil pour les Chasse-Patates, puisque le lendemain, il y a le Tour de France, et la patate, bien évidemment, est notre marqueur. Et donc, vraiment, ils allient vraiment patates et vélo, expérience vélo, donc c'est un groupe très très unique. Et cette année, on a aussi fait le choix de remettre deux concerts en tout début de soirée à 19h 19h30, côté bourg de Chantex, vraiment à l'arrivée du festival, pour permettre aux personnes qui n'ont pas forcément de billets pour aller voir les têtes d'affiche puissent également participer à la fête, vivre Chantex et accéder à des concerts gratuitement. Et ça, ce sera avec Superfeuille le vendredi soir et Truman le samedi soir à 19h30-20h. Ce sont tous les deux des groupes aussi locaux limousins.
2: Chantex Musique pour tous, donc. On se rattrapera un petit peu de la période de fête de la musique canicule 2026 chez vous en Corrèze. Alors depuis toujours, Tuberculture défend l'idée que la culture, justement, doit aussi vivre en milieu rural. Est-ce toujours le fil conducteur de votre action aujourd'hui ?
3: Oui, bien sûr. Ah, mais bien sûr, c'est organiser une diffusion culturelle en milieu rural, permettre aux habitants de notre territoire et de la ruralité d'avoir accès à des têtes d'affiches ou à des concerts de qualité égale à ce qu'ils pourraient avoir dans des grandes villes. Alors certes, aujourd'hui, il y a des festivals comme à Brive, à Malemort, voilà, dans des villes qui nous sont proches, mais l'identité Chantex et l'identité à la fois rurale, musicale et festive et culturelle de notre festival demeure, perdure et on la défend, j'ai envie de dire, bec et ongle, pour que justement ce soit aussi dans ces petites communes, dans ces petits territoires, qu'on peut montrer toute la richesse qu'il y a dans notre ruralité.
2: Comme le fait un petit peu aussi Gignac avec le festival Écosystème. Un mot également sur les bénévoles. On imagine qu'un événement comme celui-ci ne pourrait pas exister sans eux.
3: Et complètement. C'est 175 bénévoles, 175 et 200 bénévoles qui œuvrent sur le festival. C'est là tout cœur. Enfin, c'est vraiment qui fait le l'âme du festival. L'association, elle a pas de salariés à l'année. Et donc le festival, il est vraiment créé, monté grâce aux bénévoles, à leur présence. Voilà. Et ça aussi, c'est un marqueur de la ruralité, j'ai envie de dire, parce qu'on ne peut pas s'appuyer sur des services d'une grande ville, on ne peut pas s'appuyer, on s'appuie que sur l'engouement bénévole pour faire vivre notre événement. Et ce que nous dit le public, ça se ressent, puisque vraiment tous les gens qui participent à l'organisation du festival ont vraiment envie d'être présents, puis ils ont vraiment envie que ça fonctionne. Je ne dis pas que c'est le cas, c'est pas le cas ailleurs, bien évidemment, mais il y a un attachement qui est vraiment émotionnel au festival de la part des bénévoles. Et voilà, ça se ressent vraiment dans l'ambiance qui qu'il peut y avoir à Chantex.
2: Le Festival au Chant met aussi en avant les producteurs locaux, la gastronomie et le patrimoine du territoire. Est-ce une manière de faire découvrir Chantex autrement que par la musique aussi ?
3: Oui, bien sûr. La patate a toujours été le fil conducteur du festival. Ça permet de mettre en avant tout ce qui compose notre commune et notre environnement, les savoir-faire de notre territoire et l'agriculture et les producteurs locaux en font bien évidemment partie, sens même de notre territoire, donc il est normal pour nous de les mettre en avant et de les faire connaître à ce moment-là.
2: Vous parliez, Aurélie, souvent de l'ambiance très particulière du Festival au Chant. Si vous deviez convaincre quelqu'un qui n'est jamais venu, que lui diriez-vous ?
3: Il faut venir, on est au milieu d'un champ, au milieu de l'herbe, on a de l'espace, les enfants peuvent gambader, jouer, vraiment sans aucun problème et sans aucune inquiétude. On ne croise que des gens qui sourient et qui ont envie d'être là. Et la musique est vraiment superbe.
2: Enfin, pour ceux qui souhaitent réserver leur place, retrouver le programme complet aussi ou toutes les informations pratiques, que faut-il faire ? On va sur les réseaux sociaux, évidemment.
3: Alors, on peut aller, bien sûr, sur les réseaux sociaux. On a une page Facebook et une page Instagram. On peut également aller sur notre site internet www.tuberculture.fr. Les places du festival sont en vente aussi dans tous les points de vente habituels.
2: Je rappelle que le Festival au Chant se déroulera les vendredis 10 et samedi 11 juillet prochain à Chantex. Deux jours de musique, de découverte et de convivialité avec notamment Kelly, Benjamin Biolay, Orange Blossom, Freds, les Négresses Vertes, les Têtes Raides et Tracy Dessa. Et toutes les infos pratiques et la billetterie donc, et le programme complet sont à retrouver sur le site de tuberculture.fr. Merci beaucoup Aurélie Montaille. On rappelle que vous êtes la co-présidente de l'association Tuberculture. Merci d'avoir été avec nous.
3: Merci
2: sur Cristal FM.
3: Merci.

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0: 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Bonjour.
1: Bonjour à tous. 76 départements sont en vigilance orange canicule, mais aussi 9 départements de l'Ouest en vigilance rouge. C'est la première fois que des départements atteignent ce plus haut niveau d'alerte depuis le début de cet épisode, le troisième de l'année. Une vigilance rouge qui concernera 24 départements dès demain. Conséquence, le gouvernement déclenche pour la première fois le plan hors sec, chaleur extrême. Une nouvelle cellule de crise interministérielle s'est également déroulée ce matin. Le nombre de passages aux urgences est en légère augmentation chez les publics les plus fragiles par rapport au début du mois de juin, selon Didier Lepelletier, le directeur général de la Santé. La France qui fait toujours face à une vague d'incendies précoces. Dans les Pyrénées-Orientales, après 5000 hectares parcourus, les habitants de 9 communes sont autorisés à regagner leur logement. La situation reste critique en revanche dans la Drôme où 3 hameaux ont été évacués. Le risque s'étend désormais au nord comme dans l'Oise. Alors face à cette menace, de nombreuses festivités du 14 juillet sont annulées sur l'ensemble du territoire. Il va y avoir du monde sur les routes pour ce deuxième week-end de juillet. Bison futé voit rouge sur l'ensemble de l'Hexagone et même noir dans la vallée du Rhône. Bison futé alerte aussi sur le risque de coups de chaud avec la canicule. Nice se prépare à commémorer l'attentat du 14 juillet 2016. Le frère du terroriste a été interpellé sur la promenade des Anglais hier. Un homme décrit comme inquiétant par les médias locaux. Concernant les commémorations, elles se dérouleront en présence d'Emmanuel Macron, mais aussi de l'ancien président de la République, François Hollande. Rappelons que l'attentat avait fait 86 morts et 458 blessés. Sport et football, les Bleus ont décroché leur billet pour la demi-finale de la Coupe du Monde en battant le Maroc 2-0 hier soir. On connaîtra leur adversaire à l'issue de l'autre quart de finale qui se joue ce soir entre l'Espagne et la Belgique. Le match des Bleus a été suivi par plus de 16 millions de téléspectateurs sur M6. Et puis sur le Tour de France, Tadej Pogacar a remporté la 6e étape hier et récupéré le maillot jaune de leader. Au programme aujourd'hui, 175 km entre Agemo et Bordeaux.

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1: Bonjour à toutes et à tous. L'info locale de proximité en Terrassonnais de ce vendredi 10 juillet 2026. De nouveaux incendies en Périgord en raison de la sécheresse hier jeudi à la 12 au sud de Saint-Pierre-de-Chignac sur 4 hectares et à Vérines de Dôme sur 11 hectares. Le premier serait parti d'une moissonneuse batteuse dans un champ et s'est propagé dans un sous-bois. Le deuxième a nécessité l'intervention d'une centaine de sapeurs-pompiers et appuyé par des renforts aériens venus de Gironde, un avion Dash et deux hélicoptères bombardiers d'eau. La Dordogne reste en risque sévère pour les feux de forêt. Le feu d'artifice du 14 juillet à Terrasson est annulé. Le communiqué de presse de la mairie a été publié hier matin jeudi face à la canicule exceptionnelle qui touche notre région et au risque sévère d'incendie. La commune de Terrasson donc a pris la décision d'annuler le feu d'artifice prévu le 14 juillet. La mairie de Brive a décidé de reporter son traditionnel feu d'artifice de la fête nationale qui était prévu lundi soir, 13 juillet. Les mairies de Hautefort et Montignac ont annulé également leur feu d'artifice du 14 juillet. Le festival de théâtre de rue Saint-Amand fait son intéressant débute ce soir, vendredi à 18h, à Saint-Amand-de-Colly avec le spectacle Clair du Creux, Fleurir les abîmes, et se poursuivra ce soir avec deux fois deux spectacles à 19h et 22h15 et un DJ set à minuit. Le festival continue samedi et dimanche. Les Agri-Limpiades sont maintenues demain samedi après-midi en soirée au Périer, au Coteau Périgourdin. C'est organisé par les jeunes agriculteurs du canton de Terrasson. Les jeux par équipe seront adaptés avec des jeux d'eau dès 14h, remise des prix vers 17h30, inscription au 06 09 23 36 07. Le repas du soir sera proposé sous les noyers. Retransmission du Tour de France prévue. Attention pour vos déplacements demain samedi. Les routes départementales concernées par le tracé de l'étape Périgueux-Bergerac du Tour de France seront fermées environ 4 heures avant l'arrivée des cyclistes. Il sera impossible d'y circuler, ni même de traverser pour rejoindre d'autres routes. Les routes redeviendront accessibles entre 30 et 45 minutes après le passage du peloton. Les coureurs passeront par Fausse-Magne, Thonon, Aurillac du Périgord, Montignac, Lascaux, Tonac, Le Moustier, Tursac, Les Aisies, Sarlat, Dôme. À Fausse-Magne, la caravane publicitaire est attendue à 11h38 et les coureurs à 13h50. Enfin, le nouveau centre médico-social, le nouveau CMS de Terrasson, a été inauguré hier en présence de Germinal Perrault, président du conseil départemental de la Dordogne. Ces nouveaux locaux ont été construits sur un terrain acquis par le département, rue du Docteur Dupart. Écoutons les explications de Germinal Perrault, le président du département.
2: Des locaux adaptés, des locaux fonctionnels au travail de nos 15 employés du département, mais au travail du public, puisque l'on reçoit plus d'un millier de personnes ici. On a 2500 actes qui se font par téléphone, mais on reçoit plus de milliers de visites physiques au CMS. Il fait partie de l'unité territoriale de Sarlat. Et dans tout le Périgord noir, où nous avons 83 000 habitants, il y a exactement 7 CMS. dont celui de Terrasson. Ces structures reçoivent des personnes qui ont besoin d'un secours ou qui ont besoin d'une aide. Quelquefois, c'est un secours financier face à l'augmentation des prix du gaz, de l'électricité, du fuel, etc., etc. Des fois, ce sont des questions d'emploi. Quelquefois, ce sont des questions d'appart, c'est-à-dire des gens qui demandent un plan d'aide pour pouvoir rester à domicile. Ensuite, vous avez la question de la natalité, puisque le CMS accueille les femmes enceintes qui ont le choix d'aller vers une sage-femme libérale ou vers un hôpital, mais on les accueille dans le CMS. On les suit après l'accouchement. Vous voyez, on fait la prénatalité, la post-natalité, l'évolution des enfants, etc. etc. Il y a la question des personnes qui perçoivent le RSA et qui n'ont plus aucun revenu. Bref, il y a tous les problèmes sociaux, des problèmes de couple, il y a une conseillère conjugale, etc., etc. Tout ce qui touche la vie sociale de notre société.
1: Il y a un local spécial ASE et spécial PMI.
2: Absolument, tout est bien cloisonné. Les gens sont reçus en toute confidentialité et on a un standard téléphonique qui dispatche les gens en fonction de leurs demandes.
1: Germinal Perrault avait débuté la journée par plusieurs visites à Terrasson, notamment à la chocolaterie Bovetti, sur le marché hebdomadaire du jeudi matin. mais aussi au centre de secours.
2: J'ai été impressionné tout le long de la journée, d'abord chez les pompiers, parce que vous avez à Terrasson un centre de secours magnifique, très bien tenu, avec du beau matériel, avec des hommes et des femmes qui sont engagés, qui sont nombreux, hein, 60 pompiers volontaires, les professionnels, il y en a 7, il y en aura bientôt 2 de plus, et puis vous avez 20 cadets, quoi, 20 jeunes. Franchement, c'est un très beau centre et je pense qu'ils font un très très bon boulot.
1: Petit mot sur le Tour de France, une magnifique opération.
2: C'est une très très belle opération, j'en suis très heureux, très fier de l'avoir obtenue après 2017 pour une étape complète en Dordogne, après avoir reçu le Tour de France féminin il y a 3 ans à Montignac, et après avoir été traversé par le Tour de France lors de l'étape qui allait de Libourne à Angoulême. Et la preuve que ça marche, c'est qu'on nous a demandé 240 000 euros hors taxes. Le département a mis 20 000 euros parce qu'il a des frais autres, mais tous les collègues des communautés de communes traversées ont été d'accord pour participer et financer ces 240 000 euros.
1: Et les retombées seront là.
2: Quand vous pouvez vous payer 4h30 d'image en direct dans 190 pays, ça vaut de l'or. Quand on sait ce que ça coûte une minute de télévision, je peux vous assurer que s'il fallait payer ça, je pense que si tout le monde se cotisait, on n'arriverait pas à le payer. Donc là, on paye. Mais c'est aussi une belle fête populaire. Donner du bonheur aux gens, c'est très important. C'est une fête populaire, on va faire plaisir aux gens et ça sera une réussite économique, c'est absolument évident.
1: Voilà, c'était Germinal Pirot, président du département de la Dordogne. Fin de cette édition, merci de l'avoir suivi.
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3: Vos offres d'emploi avec France Travail, antenne de Terrasson-Lavilledieu. Offre 210 CDQN, la ferme au canard située à Montignac-Lascaux recherche une ou un vendeur de produits de la ferme. Les débutants sont acceptés, le contrat proposé est un CDD d'un mois de 37 heures par semaine. Offre 209 SPSP, Patrick Logistique situé à Terrasson recherche une ou un secrétaire comptable, 2 ans d'expérience sur un poste similaire dans le transport ainsi qu'un bac plus 2 ou équivalent comptabilité sont demandés. Le contrat proposé est un CDI de 35 heures par semaine. Offre 208 SYLJ. Patrick Logistique situé à Terrasson recherche également une ou un conducteur routier. Les débutants sont acceptés. Le permis EC poids lourd plus remorque est nécessaire. Le contrat proposé est un CDI de 35 heures par semaine. Offre 208 CSKN. L'association Cap Service à domicile pour le secteur du Lardin-Saint-Lazare recherche une ou un auxiliaire ou assistant de vie aux familles. Les débutants sont acceptés. Une formation CAP, BEP et équivalent santé, titre DEAES ou ADVF, ainsi que le permis B sont demandés. Le contrat proposé est un CDD de 5 mois de 24 heures par semaine. Offre 208 WCNN. Le camping de Pérignac recherche une ou un animateur d'activités culturelles et de détente. Les débutants sont acceptés, la maîtrise de l'anglais est demandée. Le contrat proposé est un CDD de 2 mois, de 35 heures par semaine. Toutes ces offres et le clic agenda sont disponibles sur francetravail.fr et cristalfm.org.

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0: 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Bonjour.
1: Bonjour à tous. Depuis le début de l'année, plus de 8000 départs de feu ont été enregistrés en France pour une surface estimée supérieure à 25 000 hectares, selon Julien Marion, le directeur général de la sécurité civile et de la gestion de crise, et ce à l'issue de la cellule interministérielle de crise qui s'est tenue ce matin. C'est le double par rapport à la même période de l'an dernier. Actuellement, l'incendie qui a ravagé plus de 5 000 hectares de végétation dans les Pyrénées-Orientales est en bonne voie pour être maîtrisé dans la journée, selon le préfet sur place. En revanche, dans la Drôme, la situation reste critique. 3 hameaux ont été évacués hier soir. Le risque s'étend désormais au nord comme dans l'Oise. Face à cette menace, de nombreuses festivités du 14 juillet sont annulées sur l'ensemble du territoire. 76 départements sont en effet en vigilance orange canicule aujourd'hui, mais aussi 9 départements de l'Ouest en vigilance rouge. C'est la première fois que des départements atteignent le plus haut niveau d'alerte depuis le début de cet épisode, le troisième de l'année. Une vigilance rouge qui concerne 24 départements dès demain. Conséquence, le gouvernement déclenche pour la première fois le plan hors sec chaleur extrême. Et il va y avoir du monde sur les routes pour ce week-end de juillet. Bison futé voie rouge sur l'ensemble de l'Hexagone et même noir dans la vallée du Rhône. C'est l'un des transferts les plus secrets de l'année. La tapisserie de Bayeux a discrètement rejoint le British Museum de Londres sous haute sécurité cette nuit. Un voyage historique pour ce chef-d'œuvre millénaire qui s'apprête à être exposé pour la première fois au Royaume-Uni depuis plus de 9 siècles. Sur le Tour de France, après les sommets d'hier, retour au calme pour le peloton avec 175 km de plat entre Agémeaux et Bordeaux. Hier, c'est Tadej Pogacar qui s'est imposé et qui s'est emparé du maillot jaune de leader. Et puis côté football, vous étiez plus de 16 000 Lyon hier soir devant M6 pour assister à la qualification des Bleus en demi-finale du Mondial. Une victoire 2-0 sur le Maroc. On connaîtra leur adversaire à l'issue de l'autre quart de finale qui se joue ce soir entre l'Espagne et la Belgique.

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0: Aujourd'hui, direction la route de Villac, à Terrasson la Ville Dieu, où les passeurs de mémoire s'apprêtent à faire revivre l'histoire du 11 au 15 juillet. C'est là qu'ils installent leur traditionnel camp du 14 juillet qui accueillera le public pour une immersion dans l'univers de la Seconde Guerre mondiale avec un camp militaire reconstitué. Pour nous en dire plus dans cette nouvelle édition de TerraZoom sur Cristal FM, Xavier Munoz s'est entretenu avec le président des passeurs de mémoire, Arnaud Chargé.
1: Du 11 au 15 juillet, les années 40 reprennent vie à Terrasson. Les passeurs de mémoire installent leur traditionnel camp du 14 juillet, un village militaire reconstitué où le public pourra découvrir véhicules d'époque, musées, expositions, reconstitutions historiques et de nombreuses autres animations. Et pour nous présenter tout ça, nous recevons aujourd'hui Arnaud Chargé, le président des passeurs de mémoire. Bonjour Arnaud.
2: Bonjour Xavier.
1: Alors Arnaud, on vous reçoit très régulièrement sur notre antenne, on connaît bien votre association, les passeurs de mémoire, mais il y a peut-être des gens qui sont en vacances, qui sont de passage ou qui nous écoutent dans leur voiture. Rappelez-nous ce que sont les passeurs de mémoire.
2: Alors les passeurs de mémoire, c'est une poignée de passionnés de la Seconde Guerre mondiale pour cette période bien particulière. On fait du 11 novembre, mais là on est vraiment focus sur le 14 juillet, la Seconde Guerre mondiale, le débarquement allié, et donc on a créé notre association il y a 20 ans, bientôt 21 ans, et puis on a évolué au fil du temps, et on propose donc beaucoup de choses aux gens qui peuvent nous rencontrer sur ce camp. Des baptêmes, nous rencontrer, nous, en tant qu'êtres humains, de leur parler de notre passion, expliquer pourquoi nous faisons tout ça, ce devoir de mémoire que nous réalisons à chaque fois. On peut poser des questions, même les plus anodines ou les plus bizarres, mais on a toujours des réponses à donner aux gens sur cette période bien particulière.
1: Votre association, l'œuvre pour le devoir de mémoire, qui est au cœur de vos actions, hein, c'est essentiel pour continuer à transmettre cette histoire, notamment peut-être auprès des plus jeunes.
2: L'association a ce but premier, donc c'est de promouvoir le devoir de mémoire. Notre logo a changé cette année, c'est aux braves, à ceux d'hier et d'aujourd'hui. Ceux d'hier, c'est toutes les personnes qui ont œuvré pour la liberté, même si on a perdu le sens profond de ce mot, parce qu'on vit dans un pays relativement calme depuis 80 ans. Les générations qui ont connu ces conflits ne sont plus là, elles ont disparu au fil du temps. Donc on a cette obligation, je dirais, morale vis-à-vis de ces gens qui ont œuvré, de se souvenir de ces moments-là. Il y a d'autres moments plus importants dans la vie, certainement, de tout à chacun, mais on a cet espace de liberté qui s'appelle la démocratie, et on est dans un pays libre, et c'est grâce à tous ces gens qui se sont battus pour retrouver cette liberté sur notre sol français et européen.
1: Ce camp du 14 juillet est devenu un rendez-vous désormais incontournable pour l'association. Comment est née cette manifestation il y a maintenant une vingtaine d'années, si je ne me trompe pas?
2: Oui, tout à fait. Alors, elle est pas née à Terrasson. C'est monsieur Gardet, Jean-Paul Gardet, qui était maire au Lardin, qui a voulu nous accueillir la première fois. Il était ami avec mon père. Donc, ça a permis ce lien et on a décidé de se retrouver. C'est une idée commune. On avait que des jeeps au départ et puis on a fait appel à des potes de droite et de gauche qui ont décidé de venir. La mayonnaise a pris et puis au fil du temps, on a grandi et puis on a décidé d'installer vraiment dans le dur, vraiment tel qu'étaient les séquences, comment on peut en trouver en Normandie, à Terrasson la Ville Dieu, maintenant depuis très nombreuses années.
1: Ce camp, il sera installé du 11 au 15 juillet. Je crois qu'on n'a pas dit le lieu, c'est Route de Villac, tout simplement. On ne pourra pas le rater. Qu'allez-vous vous réserver pour cette édition 2026, notamment aux visiteurs?
2: On a changé de braquet, j'irai, pour bien des choses. Donc on a réussi à d'abord reconstituer un camp avec nos véhicules. Ça partira donc de la Harley Davidson, en passant par les Wessel, c'est un petit véhicule chenille américaine, de la Jeep, du Dodge, du GMC, de l'Aftrac, du Scoot Car. Donc ça, c'est le décor qui est planté sous l'étoile de tente. Donc il y aura une ambiance rétro avec des musiques des années 40. Et donc il y a la possibilité de venir à notre rencontre gratuitement. L'entrée du camp est purement gratuite. Les enfants pourront monter dans les véhicules. Il y a des baptêmes qui seront organisés. Donc on va vraiment avoir une plage de fonctionnement beaucoup plus large, donc de pouvoir présenter beaucoup plus de choses que d'habitude. Il y aura des expositions. On a fait venir des jeunes Toulousains cette année qui sont spécialisés dans la chirurgie, donc de la Seconde Guerre mondiale. Là, vous allez rentrer sous une toile de tente hôpital où vous allez être pris en groupe, et là pendant 40 minutes vous avez des choses un peu gore, que se passait avec tous les ustensiles des chirurgiens de l'époque sous une toile de tente américaine. C'est quelque chose qui est innovant, on n'avait jamais fait jusqu'à présent. On tenait à ce qu'il soit là. Il y aura donc notre musée associatif sur le soldat américain au quotidien, avec les bouteilles de coca, tout ce qui va avec. On a une quarantaine de dioramas exceptionnels. Une salle d'armes qui sera présente sous toile de tente, où là vous pourrez, jeunes et moins jeunes, venir toucher des répliques d'armes, comme ça il n'y a pas de risque. Manipuler ces armes en toute sécurité, elles sont fausses, mais elles sont des répliques de la Seconde Guerre mondiale, et donc ça, c'est des choses qui plaisent énormément aux jeunes.
1: On va résumer, donc il y aura votre musée qui sera bien sûr, sur place, des dioramas. J'aimerais qu'on explique un petit peu ce que sont les dioramas. Il y aura bien sûr des expositions, vous l'avez dit, des reconstitutions historiques, notamment avec l'infirmerie militaire. Diorama, c'est quoi ?
2: Diorama, c'est, on a un fou furieux dans l'association, je l'appelle comme ça, Jean-Luc, qui est là depuis 15 ans avec nous, et puis qui mettait avant des bateaux en bouteille. Donc je peux pas comprendre comment on peut faire ça. Faut passer de gros bateaux par le goulot, même si les bouteilles sont grosses, j'ai du mal à comprendre qu'on peut arriver à faire ça. Et Jean-Luc s'est spécialisé dans le diorama, c'est-à-dire qu'il achète des maquettes et il crée des scénettes. Mmh. Il fabrique, ça arrive en pièces détachées, tout ça, donc il le peint. On passe des soirées à faire des scénarios pour comment est-ce qu'on positionne ça, est-ce qu'on fait un ruisseau, etc., etc., etc. Donc il a les V1, les V2, il a des scènes il a des scènes de bateaux, il a une quarantaine de dioramas qui sont exceptionnels avec des détails infinis. On était en exposition il y a un mois à Brive, les gens sont venus voir, puis les enfants sont juste à hauteur et on voit tout en 3D, c'est quand même exceptionnel. C'est un travail de fou, de titan. Il a des décors russes. Par exemple, pour pouvoir faire les tuiles des maisons russes, il a acheté des tuyères qu'il a coupé en morceaux, il fabrique ses briques pour faire les murets exploser, etc., etc. C'est extraordinaire, ça a pas de comparaison à faire.
1: C'est un vrai passionné, et pour avoir vu quelques photos de ce qu'il fait, c'est très impressionnant. Hein.
2: Oui.
1: Donc ces dioramas qui seront présents lors de votre camp militaire du 14 juillet. Donc vous avez parlé un petit peu des animations. Il y aura aussi une randonnée nocturne en jeep. Ça c'est nouveau, ça?
2: Non, c'est pas nouveau.
1: C'est pas nouveau.
2: On a quand on a remis ça au goût du jour, c'est l'an dernier, c'est avec Louis, mon fils, qui avait décidé de faire cette chose. C'est toujours compliqué à organiser, des feux qui marchent pas, etc., etc., que tout le monde soit prêt au bon moment. Et puis ça a matché l'an dernier, puisqu'on a fait, on est parti à 40 et une quinzaine de véhicules sur Villac. Nous sommes allés voir Greg la boulange. Que je connais depuis de nombreuses années, et puis on a pu rentrer dans son fournil, on l'a aidé à enfourner les pains. Les gens qui sont de grandes villes n'avaient jamais vu de pain de four à bois, donc c'était une expérience supplémentaire. Et puis on est passé par des endroits un peu rocambolesques, il faisait très beau, le ciel était étoilé, donc c'est un moment qui est quand même exceptionnel, de ces convois de nuit en roulant au pas. On avait invité des gens de l'extérieur qui sont venus, donc des civils qui ont voulu nous suivre et qui ont trouvé cette expérience enrichissante. Donc on a décidé de réitérer. J'ai été contacté par des gens qui souhaitent faire ce rando ou même dormir sur place, chose qui peut se faire. Donc ce rando se fera de nuit, on partira vers 23h30. Greg va décaler sa fournée parce que il devait commencer à 1h du matin, il va commencer à minuit, donc on va l'aider, et c'est un moment très agréable, suspendu dans le temps, où on va faire du pain. En plus,
1: il y aura aussi la projection du film Il faut sauver le soldat Ryan. Je crois que ça, c'est votre film culte, Arnaud.
2: Tout à fait, c'est un film important dans ma vie. On a eu des collectionneurs qui a donné un sens bien particulier. Puis voilà, il est plein de petits sens que les gens n'ont pas compris. Donc on prendra le temps, ça sera le dimanche soir, ça. Là, c'est ouvert, c'est gratuit au public. La mairie Terrasson met à disposition des tables, des chaises. On a quelqu'un au club qui est un passionné de grand écran, donc on va se débrouiller. Et voilà, Monsieur Spielberg m'avait donné raison il y a quelques années, sans que je le connaisse. Donc je suis assez content que ce réalisateur international ait pu dire que j'avais compris des scènes de son film que d'autres n'avaient pas comprises. Donc c'était quand même extraordinaire à entendre, tout simplement.
1: Et bien sûr, il y aura la musique pendant tout ce moment, bien sûr, années 40, forcément.
2: Tout à fait. On a Jocelyn qui est un passionné de radio et des choses comme ça. Donc ils se sont mis à deux ou trois pour travailler. Eux ont travaillé, pas moi. Moi, je tiens mon chapeau. Je dirais, je suis juste le chef d'orchestre de ces moments-là. Jocelyn Sira est un membre qui est de chez nous depuis 8 ans. C'est un homme discret qui avance et qui adore ça. Donc il a préparé des playlists. On a remodifié 4-5 fois. Donc il a mis tout son cœur. Donc on a parfois modifié ce qu'il aimait parfaitement pour que ce soit un peu plus raccord avec ce que l'on fait. Donc il a fait un énorme travail avec Patrick de Périgueux pour pouvoir présenter donc une bande sonore qui soit en adéquation avec ce moment-là.
1: Alors on le rappelle, votre camp du 14 juillet, c'est du 11 au 15 et c'est ouvert à tout le monde et au public, évidemment. Il faut qu'on parle également du 14 juillet, puisque vous participez également aux cérémonies de commémoration du 14 juillet, et vous allez sécuriser également le son et lumière du 14 juillet, où il y a beaucoup de monde à Terrasson. Ça, c'est quelque chose maintenant qui est bien ancré.
2: Ça part malheureusement d'un constat qui est violent, c'est les attentats de Nice. Voilà, donc ça c'est malheureusement les gens qui ont perdu la vie, toutes ces personnes. Donc Terrasson a pris conscience, puis la préfecture a dû certainement un peu forcer la main, donc... On a fait appel à nous, on a relevé le défi du temps de Pierre Delmont. Jean Bousquet nous a demandé exactement la même chose, peut-être en modifier quelques éléments. Et donc oui, nous participons donc aux commémorations, nous, la Conda, le Lardin, qui sont des partenaires financiers depuis nombreuses années, que je remercie encore. Je suis assez content parce que avant, on était souvent en avance et puis ces temps-ci, on a un peu de retard, les véhicules tombent en panne et madame le maire du Lardin m'appelle en disant monsieur Chargé, je ne vois pas arriver. Stéphane Roudier de Conda me dit à peu près la même chose, il m'appelait 2-3 fois, donc je suis assez content que ce manque, quand on n'est pas là, c'est peut-être pas bien, mais voilà, que quand on n'est pas là, ben, on manque, donc c'est pas si mal que ça.
1: C'est une forme de reconnaissance également.
2: Exactement, pour le travail qui est accompli depuis 20 ans, où on branche pas, on est comme la grande muette de l'armée, on ne dit rien, on avance, et voilà, c'est comme ça. Et sécuriser la ville de Terrasson est un acte de civisme avant tout. Alors bien sûr, il est sous nos véhicules, avec nos véhicules, ces véhicules, comme j'expliquais à la préfecture à l'époque, qui ont permis de libérer l'Europe, c'est pas rien quand même, du joug nazi et de ses alliés. Plus de 80 ans après, ces véhicules servent encore à protéger notre population, donc il y a une forme de reconnaissance profonde, même si tout le monde sait ce qu'est une Jeep, voilà, elles ont œuvré pour cette liberté, et elles œuvrent encore, tous ces véhicules œuvrent encore pour préserver face à la folie humaine qui peut malheureusement frapper n'importe où. Hein. Voilà, donc je suis assez fier de ce retour d'investissement auquel je n'ai jamais pensé il y a 20 ans quand nous avons créé cette association.
1: En tout cas, votre camp est là depuis une vingtaine d'années, donc il aura lieu cette année du 11 au 15. On le rappelle, c'est Routes de Villac. Quel est le message que vous souhaiteriez transmettre aux visiteurs qui viendraient comme ça découvrir votre camp sans forcément être un fan de véhicules militaires ou d'accessoires ou d'armes militaires ou de choses comme ça?
2: Simplement dire que la société de ce passé qui s'est levée, on se rend pas compte de l'effort qui a été fourni. Alors, moi je suis un pro-américain d'époque, j'ai un respect complet pour les Russes et tous les alliés qui se sont battus. Il faut savoir que tous ces hommes et toutes ces femmes aux États-Unis qui se sont levés, qui ont travaillé dans ces usines 24 heures sur 24 pour apporter la liberté par les armes, par la nourriture, que toutes ces choses-là. Donc, l'abnégation d'un peuple vis-à-vis de... Alors bien sûr, il y a des intérêts financiers, tout le monde va dire, oui, c'est vrai. Oui, mais avec des scies, je coupe du bois. L'abnégation de ce peuple qui s'est levé, l'armée américaine avait 150 000 hommes avant la Seconde Guerre mondiale. Ils sont la 26e puissance mondiale militaire à l'époque. Quand ils rentrent en guerre le 6 juin 1944, ils vont débarquer presque 3 millions d'hommes et deviennent la première puissance mondiale militaire. Donc, voilà, ils ont œuvré pour cette liberté. Bien sûr, il y a eu les autres peuples, mais c'est eux qui ont armé tous les peuples de la Terre pour pouvoir voilà, faire tomber le Japon, l'Italie, l'Allemagne, pardon, de tout ce qui a pu se passer. Donc, le monde a changé après le 6 juin 1944. Notre France a changé, l'Europe a changé. Les Américains avaient quand même prévu dans leur pactage, les dirigeants américains, quelque chose qui reste profondément gravé, c'est l'opération Amgot, qu'on va remettre au goût du jour. On va fabriquer de la fausse, on a fabriqué de la fausse monnaie d'époque. C'est-à-dire que les Américains avaient décidé de l'Amgot, c'est l'occupation militaire des gouvernements des territoires annexés. C'est-à-dire la France en faisait partie. Il y a des milliards qui ont été parachutés pendant quelques jours avant le débarquement du 6 juin. Et les GI avaient des millions de francs dollars dans leur poche. Donc, ils ont commencé à avancer comme ça en disant, ben, puisque nous sommes les conquérants de ce vieux continent, c'est notre monnaie qui va avoir lieu, qui va servir. Il va y avoir un homme qui s'appelle De Gaulle et qui va rencontrer ces Américains à Bayeux parce qu'il n'est pas au courant que le débarquement a lieu et il va dire à cette fausse monnaie avec les fautes d'orthographe, je n'en veux pas, c'est le franc aux Français. Les francs sont pour la France et il va avoir ses sous-préfets, ses préfets qui va déposer partout au fur et à mesure que ses armées vont avancer. Il va nous permettre de rester français et que cette monnaie disparaisse. Les agriculteurs, ayant récupéré des milliards, ont voulu payer leurs impôts l'année suivante avec cette monnaie qui n'avait malheureusement pas lieu d'être. Donc voilà, on a fabriqué la fausse monnaie. Les gens qui vont venir devront changer leurs euros contre cet Amgot qu'on a imprimé. Et s'ils veulent boire un coup ou manger une saucisse, ils seront en obligation de payer un Amgot obligatoirement. Voilà.
1: Voilà, donc ça, c'est un petit plus que l'on pourra retrouver dans votre camp du 14 juillet, du 11 au 15 juillet, route de Villac. Pour installer tout ça, ça demande beaucoup de temps, beaucoup de bénévoles. Ça se passe bien?
2: On est actuellement une vingtaine de personnes avec des gens qui ont voilà, cette facilité. Je sais pas pourquoi, c'est le hasard de la vie. Ça reste un travail très lourd. Il y a beaucoup d'abnégation, il y a toujours quelques coups de gueule par moment quand ça se déroule pas comme on le souhaitait. Mais c'est énormément de travail, donc on est dans les starting blocks là depuis 3 semaines avec les réunions qu'on a pu faire, les avancées, les amis qui viennent, parce qu'on a des gens de Nantes, on a des gens de Bretagne qui seront là, on a des gens de Toulouse, on a des gens du Lot, on a des gens qui viennent un peu partout de France pour être avec nous, partager, de Bordeaux. C'est une expérience comme on a marqué hors du temps. Cette année, tous les groupes qu'on a rappelés m'ont dit on est focus sur ce 14 juillet, je les connais pas, et pour les trois quarts. Mmh. Et donc voilà, donc on veut les recevoir au mieux. Le repas du samedi soir, c'était l'omelette géante au cèpe. J'ai eu la chance de trouver quelques kilos de cèpe l'an dernier qu'on a mis au congélateur, donc ils vont manger leur cèpe et voilà, et en omelette, et ça va créer des liens, j'espère, et qui nous permettront de mieux supporter cette charge de travail par rapport à ce que ça correspond quand on veut recevoir des gens correctement, tout simplement.
1: Et pour s'enseigner, pour savoir un petit peu ce que vous faites, ce que fait l'association Les Passeurs Mémoire, est-ce que vous avez un site internet, les réseaux sociaux peut-être?
2: Ça y est, c'est fait. On a été à la ramasse, soyons honnêtes, pendant 20 ans presque. On a rentré Jess, une jeune demoiselle qui s'occupe de tout ça. Il y a Instagram, il y a Facebook, tout ça. Je sais pas m'en servir. Je suis pas bon. Chacun réussit à trouver son équilibre dans l'association et ça c'est pas mal du tout. Jocelyn dans la radio, d'autres pour autre chose. Voilà, on a Guillaume qui lui va venir faire cuire avec son papa. Donc ils sont rentrés juste au club pour le cochon grillé, les poulets, si tout va bien, tout se passe correctement. Donc tous ces gens là. J'ai réussi, le hasard, la vie a fait que ça réussit et que ça réussisse bien, donc on est beaucoup moins nombreux. Une charge de travail importante, très importante, l'avant, le pendant, l'après. Le pendant, c'est qu'il n'y a rien de grave qui ne se passe, que tout se déroule au mieux. Ce 14 juillet, comme vous dites tout à l'heure par rapport à les festivités, que ce soit calé, que ce feu d'artifice se déroule au mieux. Et après, que je sois certain que tout le monde rentre sans histoire chez lui. Garde un souvenir exceptionnel de leur venue sur Terrasson. Le camp est toujours réussi, mais il y a toujours quelques petits couacs. Nous allons essayer de pallier tous ces petits couacs qui ont eu lieu par le passé.
1: En tout cas, le camp, c'est du 11 au 15 juillet, route de Villac. C'est ouvert à tout le monde, donc vous pouvez vous renseigner sur les réseaux sociaux, vous trouvez très facilement les passeurs de mémoire. Et on va rappeler, Arnaud, que vous êtes donc le président de cette association qui porte cet événement. Merci d'avoir accepté notre invitation, Arnaud.
2: Merci Xavier pour tout, et puis au plaisir de se revoir.
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3: Bienvenue à l'abbaye de Cadouin. Alors ici on est plus précisément au cloître, donc c'est le cloître de Cadouin. L'abbaye de Cadouin, elle a été fondée au XIIe siècle, en 1115 exactement, on commençait les travaux. Alors, on a commencé par construire d'abord l'église, qu'on appelle l'abbatiale, ensuite le cloître, et la troisième partie d'une abbaye, c'est ce qu'on appelle les communs, les bâtiments conventuels, le recueillement. Et en fait, on va s'arrêter devant les petites sculptures, c'est pour ça qu'elles sont beaucoup à hauteur Dieu, et on va réfléchir au message qu'elles passent. Donc les sculptures, elles vont passer des messages pour les moines, elles racontent des histoires. Ces petites sculptures, là, sur les piliers, ça s'appelle des marmousets. Ce sont des petites sculptures caricaturales. Beaucoup des histoires, 80-90%, c'est tiré de la Bible, et puis on a quelques autres petites histoires, tirées de chants populaires, de choses populaires, ou de poèmes, ou des choses comme ça. Ici, la première, par exemple, ce sont deux moines qui tiennent un livre. Le livre, on suppose que c'est la règle de Saint Benoît, mais celui qui est important ici, c'est lui, c'est le petit moine en dessous qui regarde par la fenêtre. Donc c'est un petit moine qui a la tête posée sur la main et qui regarde par la fenêtre. Ici, ça représente un péché. C'est le péché de la paresse. C'est le petit moine qui ne fait rien, là, et qui regarde les petits oiseaux passer par la fenêtre. Et le message ici, c'est qu'il ne faut pas rien faire. Il faut soit toujours étudier, l'étude était aussi très importante pour les moines cisterciens, soit toujours travailler. Le travail, c'est la valeur centrale. Oui. Donc on va retrouver tous les péchés capitaux, évidemment, tout un tas d'histoires. Je vous montre celle-là, elle est assez drôle. Alors ici, par exemple, ce sont deux hommes qui se battent. Alors, ce n'est pas des moines, ce sont des laïcs, ils ont les cheveux longs. C'est un homme qui donne un coup de poing à un autre et qui essaye de lui voler le cadavre. Ici, ça représente le péché de l'envie. C'est un homme qui est envieux du bien d'un autre et qui essaye de lui voler. Donc, le message est, oh, faut pas voler, évidemment, déjà. Et puis, il faut surtout ne pas être envieux du bien des autres. Donc, le vœu de pauvreté était très important.
4: Un escape game dans le cloître, sur le thème des Templiers. Pour tout l'été,
3: une chasse au trésor. Alors ça, ce sera tous les mercredis après-midi. C'est très sympa, c'est des énigmes à résoudre dans le cloître. Un nouvel atelier cette année, les paperolles. C'est du papier roulé, c'est très sympa à faire. Donc ça, il faut retrouver le programme sur Internet. Il y aura différents horaires, mais ce sera tous les jours à peu près. Donc notre site Internet, c'est cloître-cadouin.fr.

0: bientôt.
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0: 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Bonjour.
1: Bonjour à tous. En politique, Ségolène Royal, la candidate socialiste de la présidentielle de 2007, annonce sur X être candidate à la primaire socialiste. Depuis le début de l'année, plus de 8000 départs de feu ont été enregistrés en France pour une surface estimée supérieure à 25 000 hectares. C'est ce qu'a expliqué Julien Marion, directeur général de la sécurité civile et la gestion de crise, à l'issue de la cellule interministérielle de crise qui vient de se terminer au ministère de l'Intérieur. Malgré la vague de chaleur qui s'intensifie en cette veille de grand départ en vacances, nous sommes confiants, a affirmé la directrice de TGV Intercité. Pas moins de 3700 TGV sont attendus ce week-end, qui est le plus gros de l'année avec 1,9 million de clients sur les trains. L'Espagne ou la Belgique, en football, les Bleus attendent de connaître leur futur adversaire ce soir. La Roja s'avance en grande favorite face au Diable Rouge pour ce deuxième quart de finale qui se joue à 21h à Los Angeles.

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1: Au cours de son évolution, l'humanité s'est construite sur la séparation. Séparation entre l'homme et la nature, entre l'homme et l'animal, séparation entre l'homme et la femme. À l'inverse de l'instinct maternel qu'on a glorifié, mythifié, voire exalté en lieu et place de la féminité, l'instinct paternel a longtemps été nié et empêché, et ce, au nom de la rationalité masculine. Qui plus est, la notion même d'instinct se situe aux antipodes des représentations de la virilité associées par excellence au contrôle de soi et à la domination. Christine Castelin-Meunier est sociologue au CNRS. Elle intervient à l'école de psychologues praticiens. Connue pour ses travaux sur le masculin et le féminin, spécialiste de la période périnatale et de la prime enfance, elle est à l'origine de l'allongement du congé paternité en France. L'auteur de L'instinct paternel nous invite à repenser les stéréotypes de genre pour s'affranchir de l'idée que les hommes se déviriliseraient en suivant les modèles dits féminins dans l'éducation de leurs enfants. N'encourage-t-on pas les filles à se projeter dans des métiers dits masculins et vice-versa ? De corps à cœur, de bras en main, accompagnons les petits pas dans le voyage intérieur, la série d'émissions de messages de vie, MES plus loin sage, vers plus d'égalité, d'épanouissement et de liberté.
2: Quand on est, donc moi je suis sociologue au CNRS, et quand on a la chance de pouvoir choisir les sujets sur lesquels on travaille, on se sent habité par des motivations assez obscures au début. On a du mal à prendre du recul par rapport à la façon dont on investit un sujet et dont on en fait un peu finalement son sujet tout au long de la vie. Et pour moi, il y a deux choses énormes. Dans ma famille, il y a plein de secrets dans les placards. Voilà. Ce qui s'est passé, c'est que quand j'ai eu aux alentours de 35 ans, j'ai reçu une lettre, j'étais passée à la télé et il y avait mon nom qui était à la télé. Et j'ai reçu une lettre et c'était Madame, je vous écris car nous avons le même père. Voilà. Et donc, je me suis dit, mais c'est un truc, c'est une farce, c'est à la télé, c'est quoi ce machin? Et je serais contente de vous rencontrer. Alors, bien sûr, moi, j'ai mis un mois à digérer cette lettre. J'en ai parlé à mes frangines qui, malheureusement, en ont parlé à mes sœurs, donc ça fait des tas d'imbroglio familiaux. Mais bon, bref, peu importe. Et puis ensuite, ça m'est retombé un peu sur la tête. Mais j'ai. Mais à moi, j'ai rencontré cette demi-sœur, sachant que j'ai par ailleurs 5 sœurs, donc c'est la 6e sœur, et là, où lui donner rendez-vous ? Chez soi, c'est trop intime. Chez elle, au secours, un manque d'oxygène dans la tête. Et au café, trop impersonnel, donc au boulot. J'ai la chance d'avoir un bureau indépendant, seul, et donc qui n'est pas paysager comme on dit, etc. Et donc, j'arrive au boulot, 8e étage. Elle était là, elle m'attendait. Et là, immédiatement, les yeux de mon père, le nez de mon père, les pommettes de mon père, là, il n'y avait pas de doute. Voilà, elle était bien la fille de mon père. Voilà. Il y a ça, et il y a par ailleurs que ma mère a eu 8 grossesses et elle a perdu 2 garçons. Donc elle n'a eu que des filles. Et donc il y avait comme ça, autour du masculin, des tas de souffrances, de manques. Et mon père a toujours été poursuivi, entre guillemets, par ma mère, mais ma mère était très bien, hein, mais voilà. Du fait que il avait fauté. Il avait fait un enfant ailleurs. Donc, J'avais l'impression que mon père avait été un peu empêché dans sa paternité. Et donc, du coup, mort d'un petit garçon, de deux petits garçons, père empêché, beaucoup de sœurs. Voilà, pour moi, c'était un nouvel espace à investiguer. Et notamment, au moment où ça commençait à bouger du côté des hommes. D'où cette envie de foncer dans cet univers de la paternité. De commencer par là.
1: Christine Castelin-Meunier.

0: Alors, à la fois, c'est un changement parce qu'on est dans une période de transition complexe qui engendre des transformations dans la manière d'être un homme, dans la manière d'être une femme et dans les relations entre les hommes et les femmes. Et on est en train de sortir de la domination. En même temps, c'est complexe parce que c'est pas simple, parce qu'il y a les millénaires derrière qui sont là, les représentations qui empêchent l'évolution des changements, des habitudes, des comportements. Et en même temps, plus ça change dans des tas de domaines, plus il y a des résistances au changement, et notamment plus il y a l'émergence, le renforcement du masculin défensif, masculiniste, suprémaciste, et donc la situation est complexe.
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2: Alors, comment sortir de la complexité? Tu as eu quelques idées avec ces 30 années de recherche.
0: Comment sortir de la complexité? Parce que d'abord, c'est le sens de l'histoire qui va en faveur de la défense des droits civiques et sociaux des femmes, c'est clair, et en même temps, le réajustement des hommes par rapport à cette émergence des droits des femmes. Et ça, c'est véritablement le sens de l'histoire, même si aujourd'hui, à l'échelle de la planète, il y a beaucoup de pays qui résistent, justement. Parce qu'il y a cette peur de la chute du piédestal masculin. Alors, comment on sort de cette période de patriarcat, de la domination masculine? On en sort parce que il y a notamment des transformations très importantes dans le domaine de l'affirmation identitaire, la capacité de l'homme à prendre du recul par rapport à ses rôles, à ces institutions qui ont poussé l'homme à favoriser l'investissement professionnel, économique et l'éloignement de la famille et notamment l'éloignement du rapport avec le tout petit enfant. Et là, il y a véritablement une ouverture très grande qui se fait dans le sens où le père devient un père relationnel, impliqué, et du coup ça modifie des tas de choses, notamment dans son rapport au travail, dans son rapport à la femme, dans son rapport à l'espace domestique, dans son rapport à l'espace public. Et là on sent bien que cette paternité impliquée relationnelle transforme aussi l'homme dans le sens de l'humanisation du masculin, là où pour moi à l'échelle de l'histoire on avait empêché le masculin d'aller vers cette humanisation, au contraire on le poussait vers la guerre, vers la destruction, vers la violence, vers l'offensive. Et le fait que l'homme puisse avoir accès aujourd'hui à cet univers de la naissance et de la petite enfance transforme le masculin. Mais le problème, c'est que la société n'en a pas suffisamment conscience et n'accompagne pas ce changement pour faire en sorte que ça avance sans souffrance entre les hommes et les femmes.
3: Avec les

0: Christine Castelin-Meunier.
1: Oui, bien sûr. Ah ben, la société est quand même dans l'atavisme. Les institutions ne bougent pas facilement. Donc, pour faire. Bourdieu, il nous l'a bien dit, dans tout ce qu'il a décrit de la domination masculine, à quel point la société était construite avec des institutions qui fonctionnaient avec la référence à la domination masculine. Donc, pour en sortir, ça met du temps. Mais ce que je trouve intéressant, c'est que les individus changent. Et moi je suis dans un labo où on s'intéresse au changement de la société à travers les actions des individus. Et pas avec cette idée à la Durkheim que la société, voilà, elle est faite comme si c'était une maison, voilà, inamovible, qu'on ne pouvait pas bouger, quoi. Et comme si nous, on était tous dépendants de cette maison, quoi. Et donc, pour bouger quelque chose, c'est très compliqué. Là où cette idée dans mon labo, c'est que ce sont les individus, par leur comportement, qui vont changer la société. Alors, c'est long, mais notamment, les hommes, par leur comportement, vont changer la société, et les femmes vont changer la société. Et c'est ça qui est en train de se passer, mais effectivement, ça prend beaucoup de temps.
2: Alors, du coup, je vais poser une question un petit peu vicieuse, vous concernant vous. C'est vraiment le fait que vous dites que vous n'avez pas été tenté par prendre des responsabilités au CNRS ou des choses comme ça. Est-ce que c'est pas là un biais de votre éducation, un petit peu féminine, qui vous empêche de prendre la domination ou en tout cas l'esprit de compétition pour aller chercher des postes à responsabilité ou des choses comme ça?
1: Tout à fait. Mais finalement, quand j'y repense, on est d'accord. Mais quand j'y repense, je suis contente. Pourquoi je suis contente? Parce que j'ai privilégié ma passion, mon investissement, et c'est pour ça que je continue à faire énormément de bouquins, et je trouve ça génial, j'adore. Et je trouve que c'est vraiment alors, je ne suis pas croyante, mais je vais dire un cadeau du ciel, hein, parce que ça va plus vite de s'exprimer comme ça, que de pouvoir avoir un travail qui passionne. Je trouve que c'est plus intéressant que d'avoir un salaire qui augmente et avec des responsabilités qui augmentent. Et cette idée que diriger, c'est génial, c'est un pouvoir, et puis que je serai une meilleure personne si j'ai cette capacité à diriger, ça ne m'intéresse pas. Alors là, c'est un choix qui est un peu, d'accord, lié à la condition des femmes, d'accord. Et lié peut-être à ce manque d'assurance, on est d'accord. Mais en même temps, finalement, au bout du compte, je suis contente. Et par contre, ce que je peux dire aussi, c'est que c'est sûr que les salaires masculins sont supérieurs aux salaires féminins, les carrières masculines sont beaucoup plus construites et tournées vers le pouvoir que les carrières féminines, que ça, c'est un peu en train de changer, et heureusement, c'est nécessaire. Mais voilà, moi, je suis d'une génération où c'était peut-être trop douloureux, finalement, d'avoir à affronter tout ça. C'est-à-dire à la fois cette passion pour le sujet et pouvoir tracer et faire des recherches qui me passionnent, et en même temps lutter pour et jouer des coudes pour monter dans la hiérarchie et monter dans le pouvoir, et que finalement, c'est vrai, je n'ai pas eu cette capacité à maintenir les deux de front. Et pour moi, vous faites écho à quelque chose, un concept qui est cher pour moi, la démocratie de l'intime. Et c'est-à-dire aller entre les hommes et les femmes ou entre hommes, hein, peu importe la configuration familiale, tout ça, aller vers la démocratie de l'intime, c'est-à-dire qu'on se pose, on écoute, on dialogue, et on a cette capacité à être dans la compréhension de chacun, et puis on s'estime soi-même, et du coup, notamment pour tout ce qui concerne la répartition des places et des rôles au sein de la famille, autour de l'enfant, dans la sphère domestique, éducative, tout ça, se répartir un peu en fonction de ce que chacun aime, mais il y a des obligations, donc assumer aussi des obligations, quoi. Se partager et les responsabilités et, entre guillemets, les passions au regard de la vie, quoi. Et que quand on y arrive, c'est génial.
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0: L'auteur de l'instinct paternel, plaidoyer en faveur des nouveaux pères, paru chez Larousse en 2019 dans Le Voyage intérieur, la série d'émissions de Messages de vie. 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
2: Pourquoi les hommes vont à la guerre, justement? Pourquoi telle est cette violence? Puisque c'est quand même les femmes qui élèvent les enfants, si on prend notre histoire. Elles élèvent les enfants et pourtant les garçons vont à la guerre. Tu comprends?
3: De toute façon, la violence, elle est du côté de l'humain, de l'être humain. Mais par contre, ce qu'on peut dire, c'est que la société, la culture, les représentations, tout ça a fait que il y a eu une division. Il y a cette idée que les hommes viennent de Mars, il y a cette idée que les femmes viennent de Vénus. Et en fait, ça, c'est des représentations culturelles. Alors même que dans la réalité, les hommes n'ont pas forcément envie d'être des guerriers, des offensifs. Et ce qui se passe, c'est que, en fait, à l'échelle de l'histoire, la construction, la domination masculine s'est faite plus tardivement qu'on ne le pense. On n'arrête pas de penser que l'homme préhistorique était un sauvage, et était un guerrier, et était très violent et pas du tout civilisé. En fait, ça n'a pas du tout de sens de représenter ça comme ça. Les anthropologues, les ethnologues, nous le disent, à quel point finalement l'homme et la femme, quand ils étaient chasseurs-cueilleurs, eh bien, ils se déplaçaient en bande, une cinquantaine, et il n'y avait pas d'institution, de répartition des rôles, comme il peut y avoir aujourd'hui. Et pour moi, ça, c'est très encourageant de réaliser que la domination masculine n'existait pas. Et en fait, c'était le groupe qui se chargeait de l'éducation de l'enfant, c'était le groupe qui se chargeait de s'approvisionner dans les arbres, auprès des bêtes, etc. Et c'était le groupe qui gérait finalement l'ensemble de l'éducation. Et il n'y avait pas cette idée que les hommes c'est ça, les femmes c'est ça. Voilà. Il y avait cette capacité à finalement gérer le manque et ou au contraire, en changeant d'endroit, le fait qu'il n'y avait pas trop de manque du côté de l'alimentation, parce qu'ils se servaient aux arbres, et dès qu'ils s'étaient servis, ils changeaient d'endroit. Hein. Et en fait, la domination est apparue avec la propriété privée, où là, ils sont devenus sédentaires, et là, chacun a eu son petit lopin de terre et les rôles se sont différenciés et ça a continué dans le sens où chacun voulait agrandir son cheptel et du coup il y avait cette manière de se tourner vers la famille en imposant des mariages pour augmenter le cheptel de chaque famille.
2: Et à quel moment on a attribué le rôle aux filles et aux petits garçons de formater les enfants
3: l'éducation.
2: En fonction de leur sexe?
3: C'est venu avec cette idée que les femmes mettaient au monde les enfants, les garçons allaient être élevés pour augmenter le territoire de cheptel de terre, et les hommes allaient rivaliser les uns avec les autres pour avoir plus de terres que l'autre et devenir un peu des conquérants, et aussi essayer d'annexer des régions plus grandes pour augmenter leur pouvoir. Et du coup, les petits garçons ont été élevés dans cette culture. L'idée, c'était que le masculin, c'est la force, le masculin, c'est la défense, le masculin, c'est la capacité à augmenter son pouvoir, à dominer, oui. Et la petite fille, on disait, peu importe, elle sera élevée pour mettre au monde des enfants, et puis voilà, l'important, c'est qu'elle puisse mettre au monde des enfants, et puis voilà, et puis s'en occuper, pendant que l'homme, s'occupe des affaires de l'État, s'occupe de la politique, de l'économique, de la culture, et de gérer la société, oui. Le pouvoir, oui. Je le dis, c'est au moment où les êtres humains se sont stabilisés, ont arrêté d'être chasseurs-cueilleurs, d'être des nomades, et ils sont devenus sédentaires. Et là, ils ont commencé à devenir propriétaires et à rivaliser les uns avec les autres. Et là, la différence entre les sexes et les rôles s'est profondément instituée, institutionnalisée.
0: Thank you.
1: Message de vie.

0: aujourd'hui, qu'est-ce qu'il nous reste? Qu'est-ce qu'il nous reste de tout ça? Quel est le changement possible? On disait tout à l'heure, depuis la révolution féministe des années 70, quelle a été l'évolution de ces, justement, 50 dernières années pour le masculin? Qu'est-ce qu'il a obtenu comme émancipation?
1: L'homme est déstabilisé.
0: Oui.
1: Parce que les modèles changent et les relations avec les femmes changent. Les femmes et les petites filles sont élevées pour se défendre. Moi, j'entendais des petites filles qui disaient « qu'est-ce qu'il y a pire qu'un garçon, deux garçons ?» c'est pas simple. Et c'est pas simple pour les petits garçons. Et parce qu'on les élève d'une certaine manière comme s'il y avait un petit peu de la revanche, de la vengeance à l'égard de la part des féministes. Donc, c'est pas simple. Par contre, ce que je trouve très intéressant, c'est que du coup, les hommes sont amenés à changer, à oser être plus eux-mêmes, même si c'est dans un contexte de déstabilisation, à oser aller peut-être un peu plus vers des territoires qui leur étaient interdits, parce que c'était ça faisait fille, ça faisait femmelette. Et là, mais je trouve que on ne les pousse pas suffisamment dans ce sens-là, parce que voilà, il y a toujours cette idée que ça peut aller vers l'homosexualité, ça peut aller vers le côté féminin. Et en fait, le masculin et le féminin s'est construit sur la différence et sur cette idée que le masculin, c'était le contraire de l'homosexualité, le contraire du féminin. Et donc, aujourd'hui, il y a des territoires qui s'ouvrent pour le masculin, et tant mieux, moi je suis ravie, mais c'est pas simple. Et cette capacité que les jeunes générations ont de pouvoir choisir un peu mieux leur mode de vie, du côté masculin, c'est très important, notamment le rapport à soi, le rapport à la sexualité, à la violence, le rapport à l'enfant, le rapport entre les autres hommes. Et tout ça est en train de bouger, mais c'est un peu chaotique. Et le rapport au travail, bien sûr. Et cette volonté de combiner le moins mal possible le travail et la famille.
0: Vous avez écrit un ouvrage, L'instinct paternel. Vous scrutez le genre masculin depuis plus de 30 ans. Pourquoi un tel engouement pour les hommes ou pour les pères? Pourquoi bousculer les stéréotypes?
1: Parce que pour moi, plus ça change du côté des hommes, plus ça change du côté des femmes. Donc pour moi, c'est une dialectique très intéressante. Et j'ai toujours commencé de cette manière-là. Et souvent, il y avait... Alors que moi, je suis issue d'une famille de 6 filles. Ma mère était médecin. Je suis, entre guillemets, féministe. Mais il y a des femmes féministes qui ne comprenaient pas que je m'intéresse aux hommes, comme si j'étais traître à la cause des femmes. Alors que non, pour moi, c'est évident que plus ça change du côté des hommes, mieux c'est pour les femmes, dans le sens de l'estime de soi, le respect d'autrui. Et que c'est cette dynamique-là qui m'a beaucoup intéressée. Et quand j'ai commencé à travailler sur les femmes quand je suis revenue du Chili, j'intervenais beaucoup dans un bidonville, j'ai été très frappée par la façon dont des groupes d'hommes de défense de la paternité étaient nés, parce que après 1975, divorce par consentement mutuel, il y a des hommes qui se séparaient et qui s'étaient beaucoup occupés des enfants et qui en fait n'avaient pas la garde de l'enfant. Pourquoi? Parce que l'enfant petit, c'était le domaine privilégié de la mère.

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1: Christine Castelin-Meunier.
2: Quand j'ai démarré sur la question du masculin, donc franchement, c'était exceptionnel au niveau des sujets de recherche. Hein. Tout le monde était sur le féminin ou sur des tas d'autres choses. Et ce que je peux dire, c'est qu'il y a eu une tolérance à ce sujet à l'intérieur de mon labo. D'accord. Par contre, ce que je peux dire aussi, c'est que je n'ai jamais été accompagnée pour pouvoir élargir mon champ et notamment le rendre international. Là où, ce qui m'a beaucoup impressionnée, c'est que du côté des Américains, il y a bien sûr quelqu'un qui est une sommité dans le domaine, Kimmel, qui a pu aujourd'hui notamment créer tout un champ disciplinaire autour du masculin, notamment à New York, à l'université à New York. Et là, en France, je n'ai pas pu le faire.
3: Donc du coup, quelle méthodologie vous avez pu mettre en place et sur quel frein vous avez été obligé de faire des concessions peut-être ou des choses comme ça ou des biais qui existaient déjà? Est-ce que vous avez été obligé de modifier l'allant de votre thèse pour arriver à conforter des résultats sans pour autant choquer ou être freiné comme ça?
2: J'ai jamais fait de compromis, jamais. Par contre, bien sûr... au niveau de ma carrière, ça m'a impacté. Et notamment en termes de hiérarchie. Donc moi, je n'étais pas du tout motivée pour grimper dans la hiérarchie. Je ne savais pas faire. Et donc ça ne faisait pas du tout partie de mes motivations. Par contre, mes motivations, c'était avancer pour avancer sur le sujet. Et de fait, j'ai pu avancer sur le sujet. Et par quel biais ? Parce que les médias sont venus me chercher. Les médias sont venus me chercher. C'est pas les gens à l'intérieur de la recherche qui sont venus me chercher. C'est les médias qui ont saisi le sujet et qui, quand j'ai sorti mon premier bouquin en 1988, ont trouvé que c'était un sujet dont on parlait pas et qui, du coup, m'ont fait une place dans des émissions incroyables. Et ça m'a coûté. Au niveau de la recherche, parce que du coup, on m'a renvoyé que c'était des sujets trop médiatiques, alors que personne ne parlait de ces sujets-là. Donc c'est bourré de contradictions. Et finalement, j'ai réussi, moi, à continuer. Je faisais mes enquêtes, mes interviews semi-directives, parce que ce qui compte pour moi, c'est le qualitatif. Ouais. Et je pouvais comparer, puisque je travaille dessus depuis 1988, plusieurs générations, quatre générations, j'ai pu comparer. Et là, ce qui est très intéressant, c'est que la comparaison entre quatre générations montre à quel point les hommes ont changé à l'échelle de ces quatre générations. Et du coup, la preuve, elle était là. Elle était sur le tapis, c'est-à-dire de montrer que, les hommes de la génération actuelle qui ont 20, 25 ans, etc., 30, 40, n'ont plus rien à voir avec les hommes de la génération que sont les grands-parents, les arrière-grands-parents. Et que là, la preuve, elle était là. Et finalement, aujourd'hui, on parle beaucoup de la prise de conscience du côté du masculin et on parle beaucoup de... avec MeToo, avec tout ça, de la façon dont le masculin résiste, mais en même temps, on parle aussi, et c'est ça qui est très intéressant, c'est qu'il y a des tas d'émissions qui sont désormais organisées par des hommes qui s'interrogent sur les réactions que ça provoque, MeToo, sur eux, et puis comment ils s'interrogent, et comment ils deviennent papa, ils s'impliquent, et comment ils prennent un congé parental, et comment tout ça transforme aussi leur rapport au travail, et comment ils mettent le fait qu'ils ont pris un congé parental sur leur CV et comment aujourd'hui c'est possible, là où, bien évidemment, quatre générations auparavant, c'était impossible. L'omerta.
1: Donc il va bientôt exister un secrétariat aux droits des hommes, comme il existe un secrétariat aux droits des femmes.
2: Donc moi dans mon livre L'instinct paternel, plaidoyer en faveur des nouveaux pères chez Larousse, je fais une dizaine de propositions pour mieux accompagner les nouveaux pères, pour qu'ils aient une meilleure place dans la société et pour qu'ils puissent exercer le mieux possible leur paternité. Et j'ai en tête qu'il y a aussi des difficultés économique, professionnel, existentiel pour les hommes, là où on l'a beaucoup gommé dans l'histoire, parce que en fait, au XVIIIe siècle, XIXe, on a beaucoup accompagné les femmes pour les sortir de situations difficiles, ce qui était normal, elles n'avaient pas de droits civiques et sociaux. Mais par contre, on a toujours considéré qu'aider les hommes, c'était se représenter le masculin comme de la vulnérabilité, là où virilité et vulnérabilité, ça ne marche pas ensemble. Donc, je trouve que ce serait intéressant, important, de réaliser qu'il y a des hommes qui connaissent des difficultés, qui voudraient améliorer leur situation, qui voudraient éventuellement sortir de cet engrenage de la violence dans lequel ils se sont mis, et notamment avec les autres. Et il faut les aider, entre guillemets, non pas pour les transformer en assistés, mais les aider pour leur permettre d'aller vers du masculin positif. Et pour moi, un secrétariat d'État aux droits des hommes, ce serait intéressant, même si comme ça, ça paraît réactionnaire. Mais non, parce que pour moi, ça aurait des tas de passerelles avec tous les ministères, y compris bien sûr les ministères des droits des femmes.
1: Dans ces 10 propositions, tu voudrais les citer ou quelques-unes, par exemple, celle qui te tient à cœur le plus ?
2: Alors, bien sûr, allonger le congé de paternité. Donc, moi, j'avais proposé qu'on le fasse plus long en 2000, quand j'ai pu proposer qu'on l'allonge de 11. Finalement, il a été allongé en 2002 de 11 jours. Mais je voulais qu'il soit allongé comme dans les pays scandinaves. Aussi, le livret de paternité, donc, que j'ai proposé qu'on fasse, et on l'a fait en 2000, secrétariat d'État à la famille, et en 2002 on l'a mis en application, le livret de paternité qui maintenant est le livret parental. Donc j'aimerais aussi bien sûr que on reconnaisse sans monter au créneau, sans homophobie, sans l'homoparentalité comme une nouvelle forme de famille qui n'a jamais existé à l'échelle de l'histoire, mais qui est une nouvelle forme de famille qu'il faut absolument respecter. J'aimerais aussi que on fasse une meilleure place à l'homme dans l'univers de la petite enfance, de la naissance, de la petite enfance, qu'on débaptise la maternité, qu'on débaptise l'école maternelle, que les hommes aient une formation qui les accompagne dans cet univers de l'éducation, de la petite enfance, la puériculture, qu'ils aillent vers des métiers dits féminins, qui sont des métiers de soins, etc. Et donc qu'on revalorise toutes ces professions, qu'on éduque les petits garçons avec cette culture de l'empathie de façon à sortir de cette idée que seules ce sont les femmes qui sont dans l'empathie, qui sont gentilles, qui sont avec qui font les soins, tout ça. Non, tout être humain est capable de déployer comme ça des comportements très humains, puisqu'on va vers l'humanisation du masculin. Donc je voudrais qu'on développe un grand nombre de mesures et que l'État prenne en considération le fait que tout ça, c'est fondamental pour l'évolution de l'espèce humaine.

0: Notre émission tire à sa fin en présence de Christine Castelin-Meunier aujourd'hui pour le thème de l'instinct paternel dans Le Voyage intérieur, la série d'émissions de Messages de vie. Christine, tu veux rajouter quelque chose auquel je n'ai pas pensé, qui est important pour toi maintenant ?
1: L'amour maternel, c'est-à-dire comme si le fait que la femme accouche à l'aide, ça lui donnait cette capacité à savoir, à pouvoir éduquer les enfants, comme si c'était vraiment une dimension innée, naturelle. Et du coup, on a pensé que du côté masculin, puisque le masculin se définissait par différence avec le féminin, il n'y avait pas du tout l'équivalent, et que parler d'instinct paternel, c'était une aberration. Alors, moi, j'ai parlé d'instinct paternel un peu pour provoquer, parce que, bien sûr, l'instinct maternel, il est aussi remis en question, mais c'est pour montrer à quel point, à l'échelle de l'histoire, on avait empêché les hommes d'avoir accès à l'enfant sous prétexte qu'ils n'étaient pas aptes, ils n'étaient pas sensibles, ils n'étaient pas humains dans ce sens-là, et que la femme savait automatiquement faire. Alors que quand un enfant arrive au monde, c'est pas parce que la femme a mis au monde l'enfant qu'elle sait s'en occuper. Et c'est pas parce que l'homme a eu une histoire qui l'a sans arrêt éloigné de ce rapport avec le tout petit qu'il ne sait pas s'en occuper. Parce que ce qui fait le père, c'est l'enfant. Et ce qui fait la paternité, c'est la construction du lien avec l'enfant. Et plus le père s'implique dans l'éducation, dans la capacité à s'occuper du tout petit, notamment le changer, lui donner à boire, le baigner, etc., plus il sera investi dans sa paternité, et plus il construira ce lien, et plus ce sera dans une interaction avec, avec l'enfant. Et j'ai trouvé ça génial qu'une étudiante fasse sa thèse sur en filmant un père qui venait d'avoir un bébé, et elle a mis la caméra sur la table, elle est sortie, donc il n'y avait plus que le père et le bébé, tout petit, hein, quelques jours hein, après la naissance, et en fait elle a été filmée par la caméra. Les interactions entre ce père et ce tout petit, et on voit qu'il se passe énormément de choses, et notamment du côté des échanges du regard, des échanges de la parole, et on voit bien que, bien évidemment, dès que l'humain est en jeu, eh ben, l'homme est aussi excessivement réactif. Le regard devait être pluridisciplinaire. Et que, donc, ok, je suis sociologue au CNRS, j'interviens à l'école des hautes études en sciences sociales, j'interviens à l'école des psychologues praticiens, j'interviens dans différents endroits, etc. Mais c'est essentiel de croiser l'histoire, la psychologie, les sciences cognitives, toutes les préoccupations concernant l'environnement, et que vraiment, il faut sortir de cette monoculture. De même qu'il faut sortir de la monoculture du masculin, la monoculture du féminin, et aller véritablement vers une pluralité de modèles au masculin, une pluralité de modèles au féminin.

0: C'était Christine Castelin-Meunier, sociologue, notre invitée aujourd'hui dans Le Voyage intérieur, la série d'émissions de messages de vie. MES plus loin sage, plusieurs ouvrages en sa possession. Elle écrit depuis 30 ans sur le masculin et le féminin. La paternité aux éditions Presse Universitaire de France ou les métamorphoses du masculin aux éditions PUF. Chez l'Acropole, les hommes d'aujourd'hui et aux éditions Stock, le ménage, la fée, la sorcière et l'homme nouveau. Et pour finir, le dernier, aux éditions Larousse, l'instinct paternel, plaidoyer en faveur des nouveaux pères. J'espère que vous avez passé un bon moment et que nos émissions vous sont agréables et qu'elles vous donnent un bol d'air. Je vous donne rendez-vous la semaine prochaine. Portez-vous bien, bye.
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0: 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Bonjour.
1: Bonjour à tous. En politique, Ségolène Royal, la candidate socialiste de la présidentielle de 2007, annonce sur X être candidate à la primaire socialiste. Depuis le début de l'année, plus de 8000 départs de feu ont été enregistrés en France pour une surface estimée supérieure à 25 000 hectares. C'est ce qu'a expliqué Julien Marion, directeur général de la sécurité civile et la gestion de crise, à l'issue de la cellule interministérielle de crise qui vient de se terminer au ministère de l'Intérieur. Malgré la vague de chaleur qui s'intensifie en cette veille de grand départ en vacances, nous sommes confiants, a affirmé la directrice de TGV Intercité. Pas moins de 3700 TGV sont attendus ce week-end, qui est le plus gros de l'année avec 1,9 million de clients sur les trains. L'Espagne ou la Belgique, en football, les Bleus attendent de connaître leur futur adversaire ce soir. La Roja s'avance en grande favorite face au Diable Rouge pour ce deuxième quart de finale qui se joue à 21h à Los Angeles.

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0: 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Bonjour.
1: Bonjour à tous. Depuis midi, 9 départements sont placés en vigilance rouge canicule et 76 sont en alerte orange. Les autorités appellent à la plus grande prudence face à cet épisode de chaleur où plus de 40 degrés sont attendus localement. Un incendie est justement en cours dans le secteur de Valbarel à l'est de Marseille. Attisé par le vent, les flammes progressent et menacent des habitations. Plus de 8000 départs de feu ont été enregistrés en France depuis le début de l'été. En réaction, le gouvernement a déclenché le nouveau plan hors sec chaleur extrême dans les départements placés en vigilance rouge. Ce dispositif vise à mieux protéger les personnes les plus vulnérables, notamment les personnes âgées et les sans-abri, grâce à une meilleure coordination des services, des registres actualisés ou encore des centres de protection. Un animateur périscolaire a été condamné à 18 mois de prison avec sursis par le tribunal correctionnel de Paris pour des agressions sexuelles sur une enfant âgée de 3 à 5 ans. Les faits se seraient déroulés entre 2023 et 2025 dans un centre de loisirs du 10e arrondissement. Cette décision intervient après plusieurs affaires de violence dans le périscolaire. Politique désormais, Ségolène Royal annonce sa candidature à la primaire de la gauche en vue de l'élection présidentielle. L'ancienne finaliste de 2007 dit vouloir servir les Français, défendre un ordre juste et faire de l'urgence climatique une priorité. En football, l'équipe de France s'est imposée hier 2-0 face au Maroc en quart de finale de la Coupe du Monde. Les Bleus joueront mardi soir face aux vainqueurs de Belgique-Espagne prévu ce soir à 21h. Et pendant les célébrations de cette victoire, une adolescente de 17 ans est décédée dans la région des Hauts-de-France. Elle serait tombée du plateau arrière d'un camion avant d'être écrasée par le véhicule. Le chauffeur âgé de 45 ans a été placé en garde à vue pour homicide routier. Et enfin du cyclisme avec la 7e étape du Tour de France entre Ajetmaux et Bordeaux. Une étape promise aux sprinteurs au terme des 175 km de course. Voilà pour l'essentiel de l'actualité. Je vous souhaite une excellente fin de journée à notre écoute.

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0: 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Bonsoir.
1: Bonjour à tous. Depuis midi, 9 départements sont placés en vigilance rouge canicule et 76 sont en alerte orange. Les autorités appellent à la plus grande prudence face à cet épisode de chaleur où plus de 40 degrés sont attendus localement. Un incendie est justement en cours dans le secteur de Valbarel à l'est de Marseille. Attisé par le vent, les flammes progressent et menacent des habitations. Plus de 8000 départs de feu ont été enregistrés en France depuis le début de l'été. En réaction, le gouvernement a déclenché le nouveau plan hors sec chaleur extrême dans les départements placés en vigilance rouge. Ce dispositif vise à mieux protéger les personnes les plus vulnérables, notamment les personnes âgées et les sans-abri, grâce à une meilleure coordination des services, des registres actualisés ou encore des centres de protection. Un animateur périscolaire a été condamné à 18 mois de prison avec sursis par le tribunal correctionnel de Paris pour des agressions sexuelles sur une enfant âgée de 3 à 5 ans. Les faits se seraient déroulés entre 2023 et 2025 dans un centre de loisirs du 10e arrondissement. Cette décision intervient après plusieurs affaires de violence dans le périscolaire. Politique désormais, Ségolène Royal annonce sa candidature à la primaire de la gauche en vue de l'élection présidentielle. L'ancienne finaliste de 2007 dit vouloir servir les Français, défendre un ordre juste et faire de l'urgence climatique une priorité. En football, l'équipe de France s'est imposée hier 2-0 face au Maroc en quart de finale de la Coupe du Monde. Les Bleus joueront mardi soir face au vainqueur de Belgique-Espagne prévu ce soir à 21h. Et pendant les célébrations de cette victoire, une adolescente de 17 ans est décédée dans la région des Hauts-de-France. Elle serait tombée du plateau arrière d'un camion avant d'être écrasée par le véhicule. Le chauffeur âgé de 45 ans a été placé en garde à vue pour homicide routier. Et enfin du cyclisme avec la 7e étape du Tour de France entre Ajetmo et Bordeaux. Une étape promise aux sprinteurs au terme des 175 km de course. Voilà pour l'essentiel de l'actualité. Je vous souhaite une excellente fin de journée à notre écoute.

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0: Les cours du stade André Baudry de Terrasson accueilleront du 18 juillet au 2 août le traditionnel Open de Terrasson organisé par le Tennis Club. Et pour nous en dire plus dans cette nouvelle édition de TerraZoom sur Cristal FM, Xavier Munoz s'est entretenu avec Pierre Mangel, le président du club.
1: L'été synonyme de tennis à Terrasson. En effet, le Tennis Club organise une nouvelle édition de son Open du 18 juillet au 2 août sur les courts du stade André Baudry. Pendant 15 jours, plusieurs dizaines de joueurs sont attendus dans les différentes catégories. Et pour en parler aujourd'hui, nous recevons le président du Tennis Club de Terrasson, Pierre Mangel. Bonjour.
2: Bonjour, monsieur Munoz.
1: Alors, Pierre Mangel, avant d'évoquer l'Open de Terrasson, présentez-nous un petit peu ce club du Tennis Club de Terrasson. Combien compte-t-il de licenciés à ce jour et comment il se porte, ce club?
2: Alors, paradoxalement, nous avons une petite élévation de nombre de licenciés. On est à 64 actuellement. Par contre, on est un club un peu vieillissant, on va dire. On a beaucoup d'adultes qui se réinscrivent d'année en année. On en a de nouveaux qui nous rejoignent. Par contre, on a du mal à fidéliser nos jeunes.
1: Et justement, à partir de quel âge on peut entraîner des jeunes au tennis? C'est ouvert à quel âge pour le tennis club, hein?
2: Alors, pour le tennis club, sachant que c'est une activité qui est quand même assez difficile d'accès, il y a une raquette à maîtriser, une balle qui est assez lourde, contrairement aux autres sports de raquette. Donc, nous, on considère que c'est vraiment accessible à partir de l'âge de 6-7 ans. Et avant, c'est un peu trop tôt.
1: Est-ce que vous avez des éducateurs, des entraîneurs, des coachs, justement, pour ces catégories d'âge?
2: Alors, de toute façon, on a un seul référent dans notre club, monsieur Éric Tanchou, qui s'occupe aussi bien des adultes que des tout-petits.
1: Alors, justement, vous pouvez faire un appel. Est-ce qu'il y a peut-être des journées d'essais, de tests, des journées portes ouvertes que vous organisez pour essayer le tennis?
2: Bien sûr, on participe comme chaque année à la fête des associations qui aura lieu, si je ne me trompe pas, le 5 septembre prochain. Donc, on sera présent avec notre stand habituel, nos deux petits terrains mini-tennis pour faire découvrir l'activité aux jeunes et aux moins jeunes. Et on enchaîne la semaine suivante, le 12 septembre, sur une journée portes ouvertes directement sur nos terrains de tennis au stade Baudry.
1: Oui, on va rappeler cette fête des associations le 5 septembre prochain. On aura l'occasion d'en reparler puisque nous serons présents également. Le club essaie d'accueillir un maximum de jeunes et des adultes, vous en avez également. Il y a des joueurs qui sont plus compétition. Est-ce qu'il y a des sections loisirs également?
2: Alors, notre club est ouvert à tout type de pratiques. C'est vrai qu'on a essentiellement des joueurs qui participent à des compétitions, mais on a aussi des joueurs qui sont en pratique libre. Donc eux, ils prennent pas de cours collectifs, ils prennent une adhésion du club, ils ont accès au terrain de tennis quand ils le veulent en faisant une réservation sur une application dédiée à cela. Donc on accepte tout le monde, hein. Nous on est vraiment ouvert à tout type de pratique.
1: Donc même si on est adulte et qu'on est débutant, qu'on n'ait jamais touché une raquette, on peut venir quand même?
2: Oui, tout à fait.
1: D'accord.
2: Alors on peut venir pour découvrir l'activité et se perfectionner avec l'entraîneur.
1: Oui.
2: Comme on peut venir en pratique libre avec des adhérents du club pour jouer en loisir sans se prendre la tête.
1: Alors justement, pour ceux que ça intéresse, est-ce qu'il y a un numéro de téléphone? Est-ce que vous avez des horaires peut-être d'ouverture du club?
2: Alors, non, on n'a pas de permanence, on est tous bénévoles et souvent pris. Le numéro actuel, c'est le mien, je peux le redire, il n'y a pas de secret, c'est le 06 19 82 66 07. C'est le mien jusqu'au 31 août parce que je vais laisser la main à une future direction qui est prête à prendre le relais.
1: Mais pour l'instant, c'est vous, Pierre Mangel, qui êtes avec nous et qui allez nous parler donc de ce temps fort. C'est l'Open de Terrasson qui revient chaque année. Que représente ce tournoi pour le Tennis Club de Terrasson?
2: Ah bah c'est avant tout un moment de convivialité où tous les joueurs de la région, du secteur de Terrasson, se retrouvent sur les terrains pour s'affronter, oui, pour gagner, oui, mais surtout pour passer un bon moment et pouvoir s'exprimer.
1: On va rappeler que cette édition se déroulera du 18 juillet au 2 août. Est-ce qu'il y aura des nouveautés par rapport aux années précédentes ou peut-être des temps forts durant cette quinzaine?
2: Alors en fait, c'est réellement un copier-coller par rapport à l'année dernière. C'est qu'on a différents types de tournois. On a un tournoi senior homme qui est ouvert des non classés à zéro. Alors zéro, c'est la fin des secondes séries. On a un tournoi senior dame qui, lui, va de non classé à 15-1. Donc c'est la fin des secondes séries. Après, on a un tournoi qui est ouvert aux plus de 35 ans, un autre aux plus de 45. Et on a un tournoi qui est ouvert aux jeunes, que ce soit des garçons ou des filles. Donc on a 5 tournois en tout en fonction de l'âge.
1: Alors pour les plus jeunes, ce sera ouvert à partir de 11 ans jusqu'à 16 ans. Je crois que les plus âgés pourront participer au tournoi adulte.
2: C'est tout à fait. À partir de 15-16 ans, il est possible de jouer au tournoi adulte.
1: Alors est-ce que c'est important pour vous de permettre aux plus jeunes de vivre justement une vraie compétition dans les mêmes conditions que les adultes justement ?
2: Alors oui, c'est d'ailleurs le format de jeu est identique aux adultes pour les jeunes, c'est-à-dire un format de jeu au meilleur des 3 sets qui se joue en 6 jeux avec un tie-break à la fin de chaque set. Donc c'est un format de jeu exigeant pour les jeunes. Mais on sait aussi, et ça c'est les statistiques qui nous viennent du comité ou de la fédération, c'est que plus les jeunes rentrent dans la compétition, plus ils sont susceptibles de maintenir leur activité sur le long terme. On sait très bien que des jeunes qui auraient tendance à se limiter à la pratique loisir, comme l'activité est quand même assez difficile d'accès, auraient moins cette volonté de se perfectionner. Et du coup, la compétition amène les jeunes à aborder l'activité sous un angle vraiment de perfectionnement, d'engagement physique. Et on sait qu'on les garde le plus longtemps quand ils s'engagent dans la compétition.
1: Et puis ça fera peut-être aussi des bons joueurs un peu plus tard. On en manque un petit peu en France ou pas ? On est où ça vient là ?
2: Parce que je sais pas si je dois m'exprimer là-dessus.
1: D'accord.
2: Oui, je pense que on a un bon vivier. On le sait. On a souvent des jeunes qui gagnent Roland Garros chez les jeunes. On n'arrive pas à conclure sur les catégories adultes. Alors comment l'expliquer ? Je ne sais pas. Je pense qu'on pourrait peut-être améliorer la détection, notamment dans les départements comme la Dordogne, qui est très centralisée sur Périgueux. C'est assez compliqué pour ceux qui détectent les jeunes joueurs de se déplacer dans tout le département. Ça a un coût, ça prend du temps. Il y a sans doute des choses à améliorer, mais bon, bah, voilà.
1: En tout cas, c'est pas le tennis club de Terrasson qui va pouvoir faire améliorer les choses. Quoique, grâce à cet Open, puisque vous recevez durant cette quinzaine des joueurs de la Dordogne, mais également des départements limitrophes, c'est une diversité qui contribue justement à la qualité sportive du tournoi.
2: Oui, tout à fait. Donc, on a beaucoup de Corréziens qui viennent sur le tournoi, c'est des habitués, mais on a aussi des vacanciers qui viennent assez régulièrement sur notre tournoi parce qu'ils viennent souvent en Dordogne. Donc ça vient d'un peu partout, mais effectivement la plupart des joueurs qui participeront à son tournoi sont soit de Dordogne, soit de Corrèze.
1: Du 18 juillet au 2 août, donc c'est une quinzaine, un tournoi qui s'étale sur 15 jours. L'organisation justement d'un événement de cette ampleur demande beaucoup de logistique, je suppose, une importante mobilisation, beaucoup de bénévoles. Alors est-ce que ça se passe bien de ce côté-là ?
2: Oui, ça se passe toujours très bien. Donc, je vais quand même le nommer. On a notre juge-arbitre officiel qui gère tout en amont, Benoît Borgé, qui s'occupe d'enregistrer les inscriptions et surtout de faire un tableau de tournoi réglementaire, parce qu'on peut pas faire n'importe quoi. Mm-hmm. Donc ça demande beaucoup de travail et lui, il s'y engage, puisque c'est le seul habilité à le faire, le seul diplômé, on va dire. Et après, il y a toute l'équipe bureau qui participe à des permanences toute la quinzaine pour accueillir les joueurs, pour accueillir les spectateurs. On a la buvette qu'on gère, on a aussi la possibilité de manger des petits encas, glaces, frites, des petites choses comme ça.
1: Voilà. Vous avez quand même des infrastructures qui tiennent la route. Hein. Si je me trompe pas, vous avez 3 courts de tennis en résine sur fan. C'est comme ça qu'on dit ?
2: Oui, alors je sais pas si on dit surfan, surfan.
1: D'accord.
2: Et 3 terrains en résine qui viennent d'être refaits de A à Z, la surface ainsi que la clôture. Et d'ailleurs, j'en profite pour remercier la mairie de Terrasson qui a bien œuvré. On a vraiment 3 superbes terrains, sans doute les plus beaux de Dordogne.
1: Et je crois qu'ils sont éclairés comme il faut.
2: Oui, très très très très bon éclairage, tout à fait.
1: Et donc vous avez le clubhouse à côté, des vestiaires, bien sûr, des espaces d'accueil. Ce sont des atouts, d'après vous, pour fidéliser les joueurs, peut-être les futurs licenciés ?
2: Alors pour le tournoi, oui, fidéliser nos joueurs qui viennent chaque année. Oui, on a une centaine de joueurs qui s'inscrivent à ce tournoi, ce qui est quand même assez conséquent. Mmh. Certains participent à plusieurs tournois. Par exemple, un senior homme peut faire aussi le tournoi de plus de 35. Et puis s'il a plus de 45 ans, il peut faire aussi le plus de 45. Donc on a des joueurs en plus qui font plusieurs tournois. On a les jeunes, certains jeunes qui peuvent participer au grand tournoi. Mais on a quand même une centaine de joueurs différents qui sont inscrits. Et le retour qu'on a chaque année, c'est que c'est quand même très agréable de jouer sur ces terrains. Ils sont vraiment très, très, très bien.
1: Ça, c'est un bon ratio, une centaine de participants ?
2: Oui. Oui, oui, c'est très bien. Et sur certaines journées, ça représente quand même 9 matchs par soir. Hein. C'est 3 matchs sur chaque terrain. C'est des matchs qui peuvent durer jusqu'à 3 heures. Hein. Donc des fois, à minuit, on y est encore.
1: On va rappeler où se trouvent les terrains de tennis. C'est tout simplement juste à côté de la piscine, en face de l'entrée de la piscine, au stade André Brodry. Le tournoi est doté de 1 200 € hein, de prix. C'est aussi peut-être un moyen d'attirer de bons joueurs, de très bons joueurs, et d'offrir peut-être un spectacle de qualité au public que vous attendez chaque année.
2: Tout à fait. Alors au niveau de cette dotation, de toute façon, là aussi c'est très réglementé. Donc on est un tournoi de catégorie 3. On ne doit pas dépasser les 1 200 €, mais on est au maximum sur les primes de match pour les meilleurs joueurs. Et à côté de ça, on a beaucoup de lots qui sont donnés aux joueurs qui arrivent dans le haut du tableau. Alors, et pour les jeunes aussi.
1: Et pour les jeunes aussi. Les inscriptions, elles sont déjà ouvertes. Elles se font via une application, hein, c'est ça ?
2: Tout à fait. Alors, elles sont ouvertes depuis le 1er avril. Tous les joueurs, de toute façon, qui participent à ce tournoi doivent être licenciés dans un club et avoir une licence fédérale multi-raquette, pas une licence découverte. Donc, c'est la licence multi-raquette. Donc ça, ils le savent. Et généralement, ils ont l'application TenUp. C'est via cette application qu'on peut s'inscrire au tournoi. Après, ils peuvent aussi contacter Monsieur Borger au 06 69 05 82 65. Ils l'auront en direct.
1: Est-ce qu'il y a des dates limites d'inscription ?
2: Oui. Alors, ces dates, elles dépendent en fait du niveau du joueur. Donc, les joueurs qui sont de 4e série, c'est-à-dire de non classés à 31, c'est jusqu'au 15 juillet. Les 3e série, donc les joueurs classés 30 à 15-1, c'est jusqu'au 18 juillet. Et les secondes séries, les joueurs classés de 15 à 0, c'est jusqu'au 25 juillet.
1: Alors, on le dit, parce qu'on vous reçoit chaque année, le public est bien évidemment le bienvenu pendant toute la durée de l'Open. On l'a dit également, il y a toutes les infrastructures pour les accueillir. Que diriez-vous justement à celles et ceux qui n'ont jamais assisté à un tournoi de tennis pour leur donner peut-être envie de venir, de regarder, pourquoi pas d'essayer la raquette?
2: J'ai envie de leur dire déjà qu'ils peuvent venir à différents moments du tournoi, parce qu'entre le 18 juillet et jusqu'au 2 août, en fait, le niveau ne cesse d'augmenter, puisque ce sont les joueurs débutants qui entrent en lice les premiers, et jour après jour, on augmente progressivement le niveau des joueurs qui arrivent. Et c'est leur montrer aussi que c'est pas parce qu'on n'est pas expert dans l'activité qu'on peut pas faire de compétition, qu'on ne peut pas se confronter aux autres. Donc après, je dis pas qu'il faut le faire. Encore une fois, je suis aussi pour la pratique de santé, pour la pratique loisir. Mais ceux qui auraient un peu peur de se lancer dans la compétition, en fait, la compétition est toujours adaptée au niveau de chaque joueur. Le joueur a toujours en face de lui quelqu'un qui lui correspond. D'accord. Et ça, c'est très important. C'est pas comme à Roland-Garros où on a la tête de série qui va rencontrer un joueur lambda, entre guillemets. Là, ça se passe pas du tout comme ça. C'est qu'à chaque jour, on a le niveau du dessus qui rentre. Donc, on a toujours des niveaux très proches qui se rencontrent. Et donc, leur montrer que finalement, même malgré son niveau de jeu, on peut participer à une compétition. Et puis, bien sûr, je les invite à venir voir les finales le 2 août parce qu'ils vont voir quand même un tennis d'un très, très bon niveau. Si on n'est pas expert, des fois, on ne voit pas forcément la différence avec ce qu'on voit à la télé.
1: Quels sont, in fine, les objectifs du Tennis Club de Terrasson, peut-être pour les prochaines semaines, prochains mois, au-delà justement de cet Open 2026 ?
2: Pour l'Open, de toute façon, nous, c'est juste un moment de convivialité, de faire connaître le club. On n'a aucune prétention et ça se passe toujours très bien. Et c'est ça qu'on veut, c'est cette convivialité, le fait qu'on propose à des joueurs de pouvoir s'affronter dans une bonne ambiance. Après, au-delà, on cherche à se développer. C'est pour ça qu'on participe au fait des associations, qu'on a notre journée porte ouverte. On essaye. On a des super terrains, donc j'espère que ça peut être le moyen d'attirer plus de gens. Après, on se leurre pas, on sait qu'il nous manque toujours, et là, je fais toujours un petit appel aux responsables de la mairie, qu'une couverture, d'une infrastructure couverte nous permettrait vraisemblablement de multiplier par 3 notre nombre de licenciés, parce que qui dit école de tennis dit pratique sur toute l'année, l'hiver donc, et donc quand il fait très froid ou quand il pleut, c'est impossible de pratiquer à l'extérieur. Alors on bénéficie quand même du gymnase pendant nos créneaux d'entraînement, mais on a 15 heures d'entraînement à proposer dans la semaine, donc on peut pas non plus accueillir tout le monde.
1: Donc l'appel est lancé. On va rappeler donc que l'Open de Terrasson Mouture 2026 revient du 18 juillet au 2 août au stade André Baudry, à Terrasson bien sûr. Des tableaux donc qui seront proposés pour les jeunes, pour les dames, pour les messieurs, ainsi que pour toutes les catégories de plus de 35, plus de 45, si je ne me trompe pas.
2: Tout à fait.
1: Les inscriptions sont possibles d'ores et déjà via TenUp. Et puis toutes les rencontres bien sûr sont ouvertes au public. Alors on n'hésite pas à venir encourager les joueurs et découvrir ou peut-être redécouvrir le tennis club de Terrasson. Pierre Mangel, on rappelle que vous êtes donc le président du tennis club de Terrasson. Merci d'avoir été avec nous et puis on vous souhaite un très bon tournoi.
2: Je vous remercie.

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0: 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Bonsoir.
1: Bonsoir à tous. Tous les départements des régions Île-de-France et Centre-Val de Loire ainsi que le département de l'Orne seront en vigilance canicule ce samedi et quasiment tout le reste du pays sera en orange avec des pointes à 39 degrés attendues. En réaction, le gouvernement a déclenché le nouveau plan hors sec chaleur extrême dans les départements placés en rouge justement. Ce dispositif vise à mieux protéger les personnes les plus vulnérables, notamment les personnes âgées et les sans-abri. 131 personnes sont mortes noyées en France depuis le 19 juin, c'est ce qu'a annoncé la ministre des Sports Marina Ferrari. Plus de la moitié des décès ont eu lieu dans des zones de baignade non surveillées et interdites. Et puis un incendie s'est déclaré cet après-midi dans le secteur de la Valbarelle à l'est de Marseille. Les flammes ont parcouru 12 hectares avant d'être fixés par les secours. Le feu menaçait des habitations, mais la situation est désormais jugée favorable. On poursuit avec un animateur périscolaire qui a été condamné à 18 mois de prison avec sursis par le tribunal correctionnel de Paris pour des agressions sexuelles sur un enfant âgé de 3 à 5 ans. Les faits se seraient déroulés entre 2023 et 2025 dans un centre de loisirs du 10e arrondissement. Un mot de politique désormais avec Ségolène Royal qui a annoncé sa candidature à la primaire de la gauche en vue de l'élection présidentielle. L'ancienne finaliste de 2007 dit vouloir servir les Français, défendre un ordre juste et faire de l'urgence climatique une priorité. Du sport avec du football, ce soir un nouveau quart de finale pour la Coupe du Monde avec l'Espagne qui affronte la Belgique pour un coup d'envoi prévu à 21h. Le vainqueur des deux équipes jouera contre la France qui s'est imposée hier 2-0 face au Maroc. Et enfin du cyclisme avec Tim Merlier qui s'est imposé au sprint sur la 7e étape du Tour de France qui relie Ajetmo à Bordeaux. Tadej Pogacar conserve lui le maillot jaune de leader. Voilà pour l'essentiel de l'actualité. Je vous souhaite une excellente soirée à toutes et à tous à notre écoute.

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1: Bonjour à toutes et à tous. L'info locale de proximité en Terrassonnais de ce vendredi 10 juillet 2026. De nouveaux incendies en Périgord en raison de la sécheresse hier jeudi à la 12 au sud de Saint-Pierre-de-Chignac sur 4 hectares et à Vérines de Dôme sur 11 hectares. Le premier serait parti d'une moissonneuse batteuse dans un champ et s'est propagé dans un sous-bois. Le deuxième a nécessité l'intervention d'une centaine de sapeurs-pompiers et appuyé par des renforts aériens venus de Gironde, un avion Dash et deux hélicoptères bombardiers d'eau. La Dordogne reste en risque sévère pour les feux de forêt. Le feu d'artifice du 14 juillet à Terrasson est annulé. Le communiqué de presse de la mairie a été publié hier matin jeudi face à la canicule exceptionnelle qui touche notre région et au risque sévère d'incendie. La commune de Terrasson donc a pris la décision d'annuler le feu d'artifice prévu le 14 juillet. La mairie de Brive a décidé de reporter son traditionnel feu d'artifice de la fête nationale qui était prévu lundi soir, 13 juillet. Les mairies de Hautefort et Montignac ont annulé également leur feu d'artifice du 14 juillet. Le festival de théâtre de rue Saint-Amand fait son dernier récent débute ce soir, vendredi à 18h, à Saint-Amand-de-Colly avec le spectacle Clair du Creux, Fleurir les abîmes, et se poursuivra ce soir avec deux fois deux spectacles à 19h et 22h15 et un DJ set à minuit. Le festival continue samedi et dimanche. Les Agri-Limpiades sont maintenues demain, samedi après-midi, en soirée au Périer, au Coteau Périgourdin. C'est organisé par les jeunes agriculteurs du canton de Terrasson. Les jeux par équipe seront adaptés avec des jeux d'eau dès 14h. Remise des prix vers 17h30. Inscription au 06 09 23 36 07. Le repas du soir sera proposé sous les noyers. Retransmission du Tour de France prévue. Attention pour vos déplacements demain samedi. Les routes départementales concernées par le tracé de l'étape Périgueux-Bergerac du Tour de France seront fermées environ 4 heures avant l'arrivée des cyclistes. Il sera impossible d'y circuler, ni même de traverser pour rejoindre d'autres routes. Les routes redeviendront accessibles entre 30 et 45 minutes après le passage du peloton. Les coureurs passeront par Fausse-Magne, Thonon, Aurillac du Périgord, Montignac, Lascaux, Tonac, Le Moustier, Tursac, Les Aisies, Sarlat, Dôme. À Fausse-Magne, la caravane publicitaire est attendue à 11h38 et les coureurs à 13h50. Enfin, le nouveau centre médico-social, le nouveau CMS de Terrasson, a été inauguré hier en présence de Germinal Perrault, président du conseil départemental de la Dordogne. Ces nouveaux locaux ont été construits sur un terrain acquis par le département, rue du Docteur Dupart. Écoutons les explications de Germinal Perrault, le président du département.
2: Des locaux adaptés, des locaux fonctionnels au travail de nos 15 employés du département, mais au travail du public, puisque l'on reçoit plus d'un millier de personnes ici. On a 2500 actes qui se font par téléphone, mais on reçoit plus de milliers de visites physiques au CMS. Il fait partie de l'unité territoriale de Sarlat. Et dans tout le Périgord noir, où nous avons 83 000 habitants, il y a exactement 7 CMS, dont celui de Terrasson. Ces structures reçoivent des personnes qui ont besoin d'un secours ou qui ont besoin d'une aide. Quelquefois, c'est un secours financier. Face à l'augmentation des prix du gaz, de l'électricité, du fuel, etc. Des fois, ce sont des questions d'emploi. Quelquefois, ce sont des questions d'appart, c'est-à-dire des gens qui demandent un plan d'aide pour pouvoir rester à domicile. Ensuite, vous avez la question de la natalité, puisque le CMS accueille les femmes enceintes qui ont le choix d'aller vers une sage-femme libérale ou vers un hôpital, mais on les accueille dans le CMS. On les suit après l'accouchement. Vous voyez, on fait la prénatalité, la post-natalité, l'évolution des enfants, etc. etc. Il y a la question des personnes qui perçoivent le RSA et qui n'ont plus aucun revenu. Bref, il y a tous les problèmes sociaux, des problèmes de couple, il y a une conseillère conjugale, etc., etc. Tout ce qui touche la vie sociale de notre société.
1: Il y a un local spécial ASE et spécial PMI.
2: Absolument, tout est bien cloisonné. Les gens sont reçus en toute confidentialité et on a un standard téléphonique qui dispatche les gens en fonction de leurs demandes.
1: Germinal Perrault avait débuté la journée par plusieurs visites à Terrasson, notamment à la chocolaterie Bovetti, sur le marché hebdomadaire du jeudi matin. mais aussi au centre de secours.
2: J'ai été impressionné tout le long de la journée, d'abord chez les pompiers, parce que vous avez à Terrasson un centre de secours magnifique, très bien tenu, avec du beau matériel, avec des hommes et des femmes qui sont engagés, qui sont nombreux, hein, 60 pompiers volontaires, les professionnels, il y en a 7, il y en aura bientôt 2 de plus, et puis vous avez 20 cadets, quoi, 20 jeunes. Franchement, c'est un très beau centre et je pense qu'ils font un très très bon boulot.
3: Petit mot sur le Tour de France, une magnifique opération.
2: C'est une très très belle opération, j'en suis très heureux, très fier de l'avoir obtenue après 2017 pour une étape complète en Dordogne, après avoir reçu le Tour de France féminin il y a 3 ans à Montignac, et après avoir été traversé par le Tour de France lors de l'étape qui allait de Libourne à Angoulême. Et la preuve que ça marche, c'est qu'on nous a demandé 240 000 euros hors taxes. Le département a mis 20 000 euros parce qu'il a des frais autres, mais tous les collègues des communautés de communes traversées ont été d'accord pour participer et financer ces 240 000 euros.
3: Et les retombées seront là.
2: Quand vous pouvez vous payer 4h30 d'images en direct dans 190 pays, ça vaut de l'or. Quand on sait ce que ça coûte une minute de télévision, je peux vous assurer que s'il fallait payer ça, je pense que si tout le monde se cotisait, on n'arriverait pas à le payer. Donc là, on paye. Mais c'est aussi une belle fête populaire. Donner du bonheur aux gens, c'est très important. C'est une fête populaire, on va faire plaisir aux gens et ça sera une réussite économique, c'est absolument évident.
1: Voilà, c'était Germinal Pirot, président du département de la Dordogne. Fin de cette édition, merci de l'avoir suivi.
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1: Vos offres d'emploi avec France Travail, antenne de Terrasson-Lavilledieu. Offre 210 CDQN, la ferme au canard située à Montignac-Lascaux recherche une ou un vendeur de produits de la ferme. Les débutants sont acceptés, le contrat proposé est un CDD d'un mois de 37 heures par semaine. Offre 209 SPSP, Patrick Logistique située à Terrasson recherche une ou un secrétaire comptable. 2 ans d'expérience sur un poste similaire dans le transport ainsi qu'un bac plus 2 ou équivalent comptabilité sont demandés. Le contrat proposé est un CDI de 35 heures par semaine. Offre 208 SYLJ. Patrick Logistique situé à Terrasson recherche également une ou un conducteur routier. Les débutants sont acceptés. Le permis EC poids lourd plus remorque est nécessaire. Le contrat proposé est un CDI de 35 heures par semaine. Offre 208 CSKN. L'association Cap Service à domicile pour le secteur du Lardin-Saint-Lazare recherche une ou un auxiliaire ou assistant de vie aux familles. Les débutants sont acceptés. Une formation CAP, BEP et équivalent santé, titre DEAES ou ADVF, ainsi que le permis B sont demandés. Le contrat proposé est un CDD de 5 mois de 24 heures par semaine. Offre 208 WCNN. Le camping de Pérignac recherche une ou un animateur d'activités culturelles et de détente. Les débutants sont acceptés, la maîtrise de l'anglais est demandée. Le contrat proposé est un CDD de 2 mois, de 35 heures par semaine. Toutes ces offres et le clic agenda sont disponibles sur francetravail.fr et cristalfm.org.

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Le programme télé. Et on commence avec ce soir sur TF1, le grand quiz du QI. Serez-vous HPI ? Réponse sur TF1. César Wagner est sur France 2. Florent raconte Pagny sur France 3. Canal, Bob l'éponge, le film, un pour tous.

0: 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Les titres de l'actualité. Bonsoir.
1: Bonsoir à tous. Tous les départements des régions Île-de-France et Centre-Val de Loire ainsi que le département de l'Orne seront en vigilance rouge canicule demain et quasiment tout le reste de l'Hexagone sera en orange avec des pointes à 39 degrés attendues. Le gouvernement, lui, a déclenché le nouveau plan hors sec chaleur extrême dans les départements placés justement en vigilance rouge. Un dispositif qui vise à mieux protéger les personnes les plus vulnérables. On poursuit avec la ministre des Sports Marina Ferrari qui a annoncé que 131 personnes sont mortes noyées en France depuis le 19 juin. Plus de la moitié des décès ont eu lieu dans des zones de baignade non surveillées et interdites. L'Agdar M a été condamné à 27 ans de réclusion criminelle pour le meurtre de son épouse Assia, tuée puis démembrée en janvier 2023. L'accusé qui contestait avoir eu l'intention de tuer a présenté ses excuses à la famille de la victime avant le délibéré. Et un animateur périscolaire a été condamné à 18 mois de prison avec sursis par le tribunal correctionnel de Paris pour des agressions sexuelles sur une enfant âgée de 3 à 5 ans. Des faits qui se seraient déroulés entre 2023 et 2025 dans un centre de loisirs du 10e arrondissement. Politique à présent, Ségolène Royal a annoncé sa candidature à la primaire de la gauche en vue de l'élection présidentielle. Et puis dans les Alpes de Haute-Provence, un pilote de 59 ans originaire des Yvelines est mort hier dans le crash de son ULM. L'appareil engagé dans le cadre des championnats de France de planeur aurait heurté un autre avion. On poursuit ce flash avec un mot de sport et de football. Ce soir, nouveau quart de finale pour la Coupe du Monde avec l'Espagne qui affronte la Belgique. Le coup d'envoi de la rencontre est prévu à 21h et le vainqueur jouera contre la France qui s'est imposée pour rappel 2-0 hier face au Maroc. Et enfin du cyclisme avec Tim Merlier qui s'est imposé au sprint sur la 7e étape du Tour de France qui reliait Ajetmo à Bordeaux. Le Slovène Tadej Pogacar conserve le maillot de leader. Voilà pour l'essentiel de l'actualité. Je vous souhaite une très belle soirée.

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1: Bonjour messieurs, dames, bienvenue à bord du Caminade 6. On va faire une très jolie balade le long de la Dordogne sur environ 7 km. La Dordogne est un fleuve marchand. Comme la plupart des fleuves conséquents sur votre territoire, il a servi d'axe de transport. Ainsi, à partir du 2e siècle de notre ère, s'installent ces gabars, ces bateaux à fond plat. Ces bateaux à fond plat sont d'origine grecque. En grec, gabaros veut dire coquille de noix. Ces bateaux mis au point à l'origine pour naviguer sur la mer Noire, transportés par les Romains le long de la plupart des voies navigables d'Europe, assureront la navette fluviale vers les grandes cités comme celle de Bordeaux qui s'appelait Burdigala. Au 2e siècle de notre ère, c'était le chef-lieu de la Gaule Aquitaine. La Dordogne prend sa source sur le massif central, plus précisément sur le puits de Sancy, qui est le plus haut sommet des Monts d'Or et qui culmine à 1886 mètres. À 1600 mètres jaillit la première des sources qui alimentera la Dordogne, la Dore. La deuxième source jaillit à 1300 mètres, c'est la Dogne. Se rejoignant, elle permet ainsi à ce fleuve de s'étirer sur 483 km, de traverser 5 départements et 3 régions. La Dordogne, en termes de longueur, est le 5e fleuve de France. Enfin, un peu de géologie du Quaternaire. En effet, nous avons là des strates de calcaire à la base de ce rocher qui équivalent à la superposition de 11 glaciations et autant de périodes interglaciaires. Une période interglaciaire, c'est une période qui se déroule entre deux glaciations. Une période glaciaire, c'est une longue durée où le climat de la Terre descend de 5 degrés en température moyenne. Vous allez me dire, c'est pas beaucoup. Ça dépend où on est. En effet, au cercle arctique, c'est un coefficient de moins 25. Ça permet la formation d'une couche de glace de 3 km d'épaisseur sur le Groenland, sur le Canada, sur la Russie et également sur le nord de l'Europe. Conséquemment, le niveau des eaux pour la planète entière baisse de 150 mètres. Voilà pourquoi vous avez des lignes noires. Chacune de ces lignes noires correspond au retrait des eaux pour une durée de 70 à 90 000 ans, soit la durée d'une glaciation.

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